0: Tree est décédée le mois dernier à 80 ans. Elle a plongé les États-Unis dans le deuil. Le gouverneur démocrate de Californie a appelé ses concitoyens chaque année à vivre comme elle le faisait, avec joie, générosité et beaucoup de cœur. Des événements étaient prévus ce vendredi dans tout l'État, avec notamment des concerts à Los Angeles. Passez une belle et douce nuit à l'écoute des radios de la RTBF.
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1: Il est 3h.
2: David Riffon avec vous pour ce résumé de l'actualité. Entrée en matière réussie pour Marc Van Bommel. Les Diables Rouges se sont imposés 0-2 en Italie ce vendredi soir pour la première du nouveau sélectionneur dans le cadre de la Ligue des Nations. Des choix payants de Marc Van Bommel. Titularisé pour la première fois, le jeune Mika Götze a inscrit son premier but. Dodi Luquet-Bacchio est monté au jeu en deuxième période et il a inscrit un de ses buts dont il a le secret, du pied gauche enroulé au poteau opposé. La défense et le gardien Senne Lammens ont tenu le coup. La Belgique n'avait plus battu l'Italie en match officiel depuis 1972. Un bon bilan donc avant d'affronter la France lundi au Stade Roi-Baudouin. La France de Zinedine Zidane qui s'est imposée 0-1 en Turquie. Nouvelle hausse des carburants ce samedi, près de 9 centimes de hausse pour le diesel qui se rapproche à nouveau du prix maximum de 2,50 € le litre. Près de 9 centimes de hausse également pour l'essence 98. La 95 augmente de 5 centimes. La compagnie ferroviaire publique espagnole Renfe, victime d'une cyberattaque. L'attaque informatique a entraîné la fuite de certaines données d'usagers. Ces auteurs ont utilisé l'intelligence artificielle, une première dans le pays. Les auteurs n'ont pu accéder qu'à des informations limitées sur les utilisateurs, principalement des noms et des adresses e-mail, et il n'existe pas de preuve formelle d'une publication de ces données, a précisé l'entreprise. Il n'y a pas d'éléments non plus montrant un accès à des données bancaires ou financières ou à des moyens de paiement ou à des documents d'identité ou d'autres informations sensibles. Renfe a transporté plus de 530 millions de personnes l'an dernier. La visite du pape Léon XIV en France après l'Élysée, l'UNESCO, la prière du soir à Notre-Dame de Paris et une veillée au Stade de France ce vendredi. Nouveau moment fort ce samedi, le pape célébrera une messe place de la Concorde et sur les Champs-Élysées à 15h. La Californie a célébré ce vendredi son tout premier Dolly Parton Day le 25 septembre, une date qui rappelle l'un de ses plus grands succès, 9 to 5. La légende de la country est décédée le mois dernier à 80 ans. Elle a plongé les États-Unis dans le deuil. Le gouverneur démocrate de Californie a appelé ses concitoyens chaque année à vivre comme elle le faisait, avec joie, générosité et beaucoup de cœur. Des événements étaient prévus ce vendredi dans tout l'État, avec notamment des concerts à Los Angeles. Passez une belle et douce nuit à l'écoute des radios de la RTBF.
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1: Il est 4h.
2: David Riffon avec vous pour ce résumé de l'actualité. Entrée en matière réussie pour Marc Van Bommel. Les Diables Rouges se sont imposés 0-2 en Italie ce vendredi soir pour la première du nouveau sélectionneur dans le cadre de la Ligue des Nations. Des choix payants de Marc Van Bommel. Titularisé pour la première fois, le jeune Mika Götze a inscrit son premier but. Dodi Luquet-Bacchio est monté au jeu en deuxième période et il a inscrit un de ses buts dont il a le secret, du pied gauche enroulé au poteau opposé. La défense et le gardien Sene Lammens ont tenu le coup. La Belgique n'avait plus battu l'Italie en match officiel depuis 1972. Un bon bilan donc avant d'affronter la France, lundi au Stade Roi-Baudouin. La France de Zinedine Zidane qui s'est imposée 0-1 en Turquie. Nouvelle hausse des carburants ce samedi, près de 9 centimes de hausse pour le diesel qui se rapproche à nouveau du prix maximum de 2,50 € le litre. Près de 9 centimes de hausse également pour l'essence 98. La 95 augmente de 5 centimes. La compagnie ferroviaire publique espagnole Renfe, victime d'une cyberattaque. L'attaque informatique a entraîné la fuite de certaines données d'usagers. Ces auteurs ont utilisé l'intelligence artificielle, une première dans le pays. Les auteurs n'ont pu accéder qu'à des informations limitées sur les utilisateurs, principalement des noms et des adresses e-mail. Et il n'existe pas de preuve formelle d'une publication de ces données, a précisé l'entreprise. Il n'y a pas d'éléments non plus montrant un accès à des données bancaires ou financières ou à des moyens de paiement, à des documents d'identité ou d'autres informations sensibles. Renfe a transporté plus de 530 millions de personnes l'an dernier. La visite du pape Léon XIV en France, après l'Élysée, l'UNESCO, la prière du soir à Notre-Dame de Paris et une veillée au Stade de France ce vendredi. Nouveau moment fort ce samedi, le pape célébrera une messe place de la Concorde et sur les Champs-Élysées à 15h. La Californie a célébré ce vendredi son tout premier Dolly Parton Day, le 25 septembre, une date qui rappelle l'un de ses plus grands succès, 9 to 5. La légende de la country est décédée le mois dernier à 80 ans. Elle a plongé les États-Unis dans le deuil. Le gouverneur démocrate de Californie a appelé ses concitoyens chaque année à vivre comme elle le faisait, avec joie, générosité et beaucoup de cœur. Des événements étaient prévus ce vendredi dans tout l'État, avec notamment des concerts à Los Angeles. Passez une belle et douce nuit à l'écoute des radios de la RTBF.
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1: Il est 5h.
2: David Riffon avec vous pour ce résumé de l'actualité. Entrée en matière réussie pour Marc Van Bommel. Les Diables Rouges se sont imposés 0-2 en Italie ce vendredi soir pour la première du nouveau sélectionneur dans le cadre de la Ligue des Nations. Des choix payants de Marc Van Bommel. Titularisé pour la première fois, le jeune Mika Götze a inscrit son premier but. Dodi Lukebakio est monté au jeu en deuxième période et il a inscrit un de ses buts dont il a le secret du pied gauche enroulé au poteau opposé. La défense et le gardien Sene Lammens ont tenu le coup. La Belgique n'avait plus battu l'Italie en match officiel depuis 1972. Un bon bilan donc avant d'affronter la France lundi au Stade Roi-Baudouin. La France de Zinedine Zidane qui s'est imposée 0-1 en Turquie. Nouvelle hausse des carburants ce samedi, près de 9 centimes de hausse pour le diesel qui se rapproche à nouveau du prix maximum de 2,50€ le litre. Près de 9 centimes de hausse également pour l'essence 98. La 95 augmente de 5 centimes. La compagnie ferroviaire publique espagnole Renfe, victime d'une cyberattaque. L'attaque informatique a entraîné la fuite de certaines données d'usagers. Ces auteurs ont utilisé l'intelligence artificielle, une première dans le pays. Les auteurs n'ont pu accéder qu'à des informations limitées sur les utilisateurs, principalement des noms et des adresses e-mail. Et il n'existe pas de preuve formelle d'une publication de ces données, a précisé l'entreprise. Il n'y a pas d'éléments non plus montrant un accès à des données bancaires ou financières ou à des moyens de paiement, ou à des documents d'identité ou d'autres informations sensibles. Renfe a transporté plus de 530 millions de personnes l'an dernier. La visite du pape Léon XIV en France, après l'Élysée, l'UNESCO, la prière du soir à Notre-Dame de Paris et une veillée au Stade de France ce vendredi. Nouveau moment fort ce samedi, le pape célébrera une messe place de la Concorde et sur les Champs-Élysées à 15h. La Californie a célébré ce vendredi son tout premier Dolly Parton Day, le 25 septembre, une date qui rappelle l'un de ses plus grands succès, 9 to 5. La légende de la country est décédée le mois dernier à 80 ans. Elle a plongé les États-Unis dans le deuil. Le gouverneur démocrate de Californie a appelé ses concitoyens chaque année à vivre comme elle le faisait, avec joie, générosité et beaucoup de cœur. Des événements étaient prévus ce vendredi dans tout l'État, avec notamment des concerts à Los Angeles. Passez une belle et douce nuit à l'écoute des radios de la RTBF.
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1: Lionel de Neubourg avec vous, bonjour. Ça n'était plus arrivé depuis 1972. Victoire des Diables Rouges face à l'Italie dans un match de football à enjeu. Les Belges l'ont emporté 0-2 à Rome hier soir. Une entrée en matière réussie pour Marc Van Bommel, le tout nouveau coach de l'équipe nationale. Les Diables Rouges ont dominé la première mi-temps avant de souffrir après la pause, avec des Italiens nettement plus volontaires. Mais finalement, Dodi Lukebakio a assommé l'Italie en inscrivant le deuxième but pour la Belgique. Une première victoire aussi pour Zinedine Zidane hier soir à la tête de l'équipe de France face à la Turquie. Les Diables Rouges qui joueront contre les Bleus de Zizou à lundi prochain à Bruxelles. Les Houthis ont lancé de nouvelles attaques contre l'Arabie Saoudite cette nuit. Les Houthis, ce sont ces combattants pro-iraniens. Ils ont visé la capitale à Riyad et une grande ville du sud-ouest. L'Arabie Saoudite dit avoir intercepté 2 missiles. Le pape accueilli en rockstar hier soir. Léon XIV était dans le Stade de France, à Paris, devant 80 000 jeunes. Aujourd'hui, il poursuit sa visite avec une messe place de la Concorde à Paris avant de s'envoler pour Lourdes. Après un printemps sec, un été brûlant et un début d'automne encore chaud, la Wallonie fait face à de nouveaux risques d'incendie dès aujourd'hui. Ce risque passe à un niveau modéré. Et il sera élevé à partir de mardi, alors que les températures grimpent encore. Les gouverneurs des provinces du Brabant Wallon, de Namur et de Luxembourg notamment, ont pris des arrêtés provinciaux pour limiter les comportements à risque. Au lendemain de la fête en musique sur la Grand Place, à la veille de la fête officielle, le 27 septembre, place à la fête des discours aujourd'hui pour la Fédération Wallonie-Bruxelles. Les cérémonies sont prévues en fin de matinée à l'hôtel de ville de Bruxelles. Avant les hommes, demain, les femmes se disputent le titre de championne cycliste à Montréal. 180 km de course. La néerlandaise Demi Vollering est la grande favorite. La belge Lotte Kopecky, deux fois championne du monde, sait que le parcours ne lui convient pas forcément trop cette année-ci. Mais elle a des ambitions malgré tout. Voilà pour l'info ce matin. Bon début de journée avec nous.
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0: Direction le centre Perex, Terry Lemens nous y attend. Bonjour Terry.
1: Bonjour Bruno, bonjour à tous.
0: Comment se porte l'asphalte ?
1: Eh bien écoutez, on a un accident qui vient à l'instant de se produire. Il implique une voiture et une caravane sur la Nationale 5 à hauteur de Frasne. C'est quand vous circulez en direction de Charleroi. Tout cela se situe sur la voie de droite actuellement au kilomètre 90.2. Vous restez prudent donc en direction de Charleroi. Et puis je vous rappelle que si vous devez circuler à Bruxelles aujourd'hui, il y a des travaux qui sont en cours sur le ring de Bruxelles à hauteur des 4 bras de Tervuren. Le tunnel est fermé dans les deux sens.
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0: Coup d'œil vers le ciel, il a l'air joliment bleu.
1: Oui, il est bien dégagé pour le moment.
0: Peut-être pas cette heure-ci, mais ça va venir. Ouais.
1: Oh, ça commence. Moi, j'ai un beau lever du jour là qui pointe à travers les fenêtres. Et c'est vrai que le bleu commence à bien se faire voir. Il sera observable d'ailleurs sur une bonne moitié sud du pays dans le courant de la matinée. Quelques voiles nuageux tout au plus. Ce sera un petit peu plus nuageux, par contre, pour le nord du territoire, avec peut-être même quelques gouttes qui seront possibles du côté du littoral, mais ça restera très faible. Alors, peu de changements après-midi. Toujours un beau et franc soleil au sud du Sion sans brémeuse. Ailleurs, quelques passages nuageux, mais qui ne vont pas tout de même empêcher le soleil de passer. Côté température, ça dépendra un petit peu de la couverture nuageuse. On attend 20 à 21 degrés sous les nuages et on pourrait grimper jusqu'à 23, voire même 24 degrés sous le soleil.
0: Merci Terry, à tout de suite.
1: À tout de suite.
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0: Voici votre journal Lionel de Neubourg.
4: Changement d'air réussi pour les Diables Rouges avec leur nouveau coach néerlandais. Victoire 0-2 en Italie grâce notamment à un Mika Götze virevoltant, on l'entendra. Le pape accueilli en rockstar hier soir, Léon XIV était dans le Stade de France devant 80 000 jeunes fidèles. Des risques d'incendie encore maintenant en Wallonie à cause de la sécheresse et ce risque va grimper jusqu'à mardi prochain. Bonjour, ça n'était plus arrivé depuis 1972. Une victoire des Diables Rouges contre l'Italie dans un match de football à enjeu. Première rencontre hier soir dans cette nouvelle campagne de Ligue des Nations. Beau début aussi pour le nouveau sélectionneur Marc Van Bommel. Les Belges l'ont emporté 0-2 à Rome avec entre autres Mika Götze, très en vue en attaque avec un but également à la clé. On écoute le joueur du Paris Saint-Germain.
5: On a fait un bon match. On a mis beaucoup d'intensité, on a fait un gros match, je pense, et on a fait les trucs que le coach nous a demandé, un bon match.
6: C'était quoi les trucs que le coach avait demandé ?
5: Ben, en premier, de mettre beaucoup d'intensité, de presser haut et garder le ballon le plus long possible. Et on l'a fait, on a créé beaucoup d'occasions, je pense. On pouvait marquer encore plus, mais après, on a fait un bon match ensemble comme équipe.
4: Interview Benjamin Deceninck. Prochain match face à la France, lundi prochain au stade Roi Baudouin. La France qui a gagné hier soir face à la Turquie avec pour la première fois Zinedine Zidane sur le banc comme entraîneur des Bleus. À l'agenda du jour également les championnats du monde cycliste à Montréal avec la course en ligne dames. 180 km, parcours difficile pour les grimpeuses. La Belge Lotte Kopecky qui sera bien là. Course à suivre dès 14h50 sur Tipeee et sur Ovio. Faites du bruit pour Léon. Ambiance étonnante de concert de popstar hier soir dans le Stade de France. Et pourtant, c'était bien une veillée de prière autour de Léon XIV. 80 000 fidèles étaient rassemblés dans le stade dans une ambiance plutôt survoltée.
7: Il arrive. Vous voyez ? Oui, il est juste là-bas.
8: Vous êtes les saints de France.
9: À voir courir lundi, j'ai plus de voix et j'ai mal à la gorge carrément, j'en peux plus.
10: On a fait plaisir de voir le pape Léon de plus près.
11: Ça faisait chaud au cœur un peu.
10: Et en ce moment, comme on voit un peu ce qui se passe sur Terre, bah, il manque de la paix. Et quand on a un pape comme ça, qui vient, et ça fait plaisir.
4: Voilà pour les échos hier soir depuis le Stade de France. Aujourd'hui, le pape enchaîne avec une messe en plein air. 600 000 personnes attendues. Place de la Concorde à Paris. Ce soir, Léon XIV ira à Lourdes. Les Houthis ont lancé de nouvelles attaques contre l'Arabie Saoudite cette nuit. Ces combattants pro-iraniens ont visé la capitale Riyad, notamment l'Arabie Saoudite, d'y avoir intercepté deux missiles. Le président américain Donald Trump refuse l'offre iranienne pour ouvrir le détroit d'Ormuz, c'est ce qu'assure le Wall Street Journal. L'offre iranienne a été remise hier. Toujours selon le journal américain, Donald Trump envisage une reprise des frappes en Iran après les élections de mi-mandat en novembre prochain. Nous Nous sommes fin septembre, nous sommes en automne et pourtant le risque d'incendie, de feu, de végétation est toujours élevé. Il est même relevé par le CORTEX, le Centre Wallon de Gestion de Crise. Modéré, c'est le niveau de risque actuel. Stéphanie Ernoux est la chargée de communication pour le CORTEX et elle annonce un risque encore plus élevé pour les jours qui viennent.
11: On passera d'un risque modéré pour de risque d'incendie à un risque élevé pour mardi prochain. Par risque, en fait, on a l'accumulation de facteurs aggravants. C'est évidemment l'absence de précipitations, y compris pour toute la semaine prochaine. Ce sont les températures qui vont augmenter avec mardi plus de 25 degrés. C'est le vent, alors il est encore faible ce week-end, mais il va augmenter progressivement durant le début de la semaine prochaine. Donc tous ces facteurs sont des facteurs aggravants de risque d'incendie. Et puis il y a l'état de la sécheresse de la végétation. La végétation vivante est sèche. Il y a aussi une accumulation de feuilles mortes depuis plusieurs semaines. Tous ces facteurs-là aggravent effectivement le risque d'incendie.
4: Interview de Marc Mélon. Une grève sur le rail dans deux semaines, c'est ce qu'annonce la CGSP. Cheminots, le syndicat socialiste, compte déposer un préavis de grève pour le lundi 12 octobre prochain. Une carcasse d'avion à ressortir de l'eau à Butchenbach, un petit avion de tourisme. C'est crashé hier dans le lac vers 19h. L'appareil avait décollé un peu auparavant à moins de 10 km de là avec deux personnes à bord. Les deux personnes blessées ont été emmenées à l'hôpital. On ne connaît pas les causes de l'accident. Information à lire ce matin dans l'Avenir, Sudinfo et le Grenz Echo. C'est un classique, le dernier vendredi de septembre, la fête de la Fédération Wallonie-Bruxelles sur la Grand Place. Hier soir, il y avait beaucoup d'artistes belges, Pierre Demar, Loïc Notet, Mentissa, mais un voisin français également, Grand Corps Malade, Michel Gassé, était au milieu de la foule face à la scène.
12: On a des espoirs souvent inadaptés.
13: L'attente n'a pas été trop longue hier soir pour les admirateurs du chanteur français Grand Corps Malade. Il est monté sur scène pour un duo avec Mentissa quelques minutes après une première prestation très attendue, celle de Pierre Demar, avec au final des avis, disons, partagés.
14: C'était bien, il y avait un petit problème de micro, mais le concert était très chouette. Mentissa chantait avec, donc c'était une très chouette découverte.
15: C'était un petit peu court, mais ça fait toujours plaisir, même qu'il ne chante pas énormément, qu'il ne fasse pas son slam, de l'entendre, même un ton soit peu.
16: On n'entendait pas assez bien, mais c'était sympa parce que le charisme de la personne, c'est top. Et puis ça fait surtout longtemps qu'on l'a pas entendu, mais son nouvel album, allez l'écouter, c'est super.
13: Le chanteur français a prévu de partir en tournée en 2027. Il sera de retour à Bruxelles en mars prochain, pas sur la Grand Place de Bruxelles, mais à Forêt Nationale.
4: La fête hier soir, Grand Place de Bruxelles, et aujourd'hui place au discours officiel pour ces fêtes de la Fédération Wallonie-Bruxelles. Ce sera en fin de matinée dans l'hôtel de ville de Bruxelles. Voilà pour le journal, bon début de journée avec nous.
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0: Merci Lionel et l'ensemble de la rédaction de la RTBF. L'info revient évidemment à 8h. En ce qui nous concerne, il est largement temps de démarrer votre week-end on the rocks.
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0: Il paraît que cette chanson lui aurait été inspirée à Michael Hutchence par une certaine Kylie Minogue avec qui ils avaient des petites affaires courantes. Quelque chose me dit qu'ils étaient très amoureux quand même.
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0: C'est un bonheur de vous accueillir sur Classic 21. Nous sommes ensemble jusqu'à 9h, comme tous les samedis et tous les dimanches. Merci de votre fidélité. Merci pour tous les événements magnifiques que vous nous avez fait passer depuis une semaine, 15 jours, avec Cap 48, un chiffre incroyable. On vous le doit, ce chiffre, encore une fois. Merci. J'ai pas pu vous le dire samedi dernier parce qu'on était en plein dedans. Donc cette fois-ci, je vous dis au nom de toute l'équipe de Classic 21, merci. Vous êtes des auditeurs et des auditrices incroyables. Un petit peu à l'instar de l'équipe avec laquelle j'ai la chance de collaborer. C'est eux qui m'entourent. Du côté de la béquille droite et de la béquille gauche, j'ai des cadors. Du côté du centre Perex, vous l'avez déjà entendu, c'est l'homme aux mille voix. Ça finira par se savoir un jour. Terry Lemens est fidèle au poste. Bonjour Terry.
2: Mais bonjour Bruno, bonjour tout le monde.
0: Un de ces quatre, quand on aura le temps, c'est-à-dire, oui, je ne sais pas vous dire quand exactement, il faudra que vous nous fassiez une petite démonstration de vos talents vocaux parce qu'il y a plein de gens qui nous posent des questions.
2: Eh bien, j'ai été piégé, moi, la semaine dernière, ou il y a 15 jours.
0: Ah oui, c'est vrai. C'est vrai, vous aviez déjà encore aujourd'hui, ce matin, j'arrive en studio, j'essaie d'appeler le centre Perex, et une fois que j'ai compris que c'était lui, je me suis dit, je ne sais pas quelle voix il va me faire, mais il est capable de tout, et surtout de bien vous informer concernant l'état des routes. Terry, on est ensemble jusqu'à 9h, c'est un bonheur de vous avoir.
2: Ouais, bonheur partagé, et bonheur de rejoindre l'équipe, d'ailleurs.
0: Exactement, et du côté de la technique, que vous dire, l'homme qui saupoudre de poussière magique les consoles est là, Kylian Hutt, bonjour Kylian.
3: Bonjour Bruno, bonjour Terry, bonjour tout le
4: bonjour
3: monde.
4: Bonjour Kylian.
0: Si vous allez jeter un petit coup d'œil sur Internet, parce que c'est visible par tout le monde, la photo avec la maison ou pas?
3: Non, je crois que c'était juste pour les amis.
0: D'accord, ok. En tout cas, je peux vous dire, vous n'allez pas voir sur Internet, merci. Merci pour l'ami, ça fait plaisir.
3: Sur Insta, c'est public.
0: Sur Insta, c'est public. Ouais, ouais. Ouais. Vous allez voir, il a une maison extraordinaire, magnifique, elle le sera de plus en plus. Et donc, félicitations pour cette acquisition qui vous va tellement bien, Kylian.
3: Merci, vraiment. Ça me touche.
0: Bah non, c'est vrai. Et puis alors, musicalement, écoutez, la musique va vous coller à la peau, vous allez voir, on va faire la fête jusqu'à 9h. C'est aussi simple que ça. Avec d'abord un ami, bah on peut dire ça comme ça, voilà, avec un single aussi ensoleillé que la journée qui vous attend ce samedi dans cette entrée de week-end. Bruce Springsteen, avec à l'arrière quand même Louis Street Band et Hungry Heart.
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0: Toujours mis ce petit côté yodel sur la fin. Bruce Springsteen, Hungry Heart, pour vous accueillir sur RTBF Classique 21. 7h17, une petite pause de rien, et juste après, vous allez tout savoir sur où aller et pour qui applaudir.
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0: Un agenda 100% made in Belgium avec un premier rendez-vous le samedi 5 décembre prochain. Tous les samedis seront concernés. Hein. Vous allez voir, il y a trois samedis, trois groupes ou artistes belges. On démarre par quelque chose qui va refaire la choucroute à certains. Ça se passera du côté de la Lotto Arena à Anvers, Channel Zero.

ça fleure bon le métal, cette affaire-là. L'Auto Arena d'Anvers, 5 décembre prochain, Channel Zero. Évidemment, les sésames sont d'ores et déjà disponibles. Et pour la liste complète, rendez-vous sur classique21.be. Changement d'ambiance, c'est le moins que l'on puisse dire, le samedi 6 février prochain.

Le delta de Namur servira d'écrin à Ozark Henry. Samedi 6 février prochain, le Delta de Namur pour Ozark Henry. 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

qu'est-ce que c'est beau. 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Ça se rapproche très très solidement. 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Concours suivi de vos coordonnées complètes, donc votre adresse postale, nom, prénom évidemment. Et puis votre adresse mail, c'est très important également. Bonne chance à tous celles et tous ceux qui vont tenter leur chance pour aller applaudir Pale Grey le 3 octobre à la Gelbressée. Cette chanson était un classique dès sa sortie. On jette un coup d'œil dans le rétroviseur de nos souvenirs. 74-75 de Connells sur Classique 21.

0: 7h24 sur Classic 21. Félicitations à Dominique Somville de Lode-Linsart ou encore à Karine de Wesum Beckupem. Tous les deux viennent de remporter deux places pour aller avec la personne de leur choix applaudir Pale Grey. Ce sera au mois d'octobre prochain.
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0: pourvu que sur votre chemin de vie, vous croisiez un ami de la qualité et de la discrétion de David Bowie. Imaginez plutôt, il a gardé un secret pendant plus d'un quart de siècle. Un quart de siècle pendant lequel il n'a pas parlé de cette histoire, de l'inspiration réelle de ce Heroes qui concernait son producteur de l'époque, Tony Visconti, et puis la choriste de David, Antonia Mas, avec qui il avait une histoire d'amour, parce que tout simplement, Tony Visconti était marié. Et donc, David Bowie s'est tenu quoi pendant un quart de siècle? Magique tout ça.
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0: Est-ce que la route est tout aussi magique, Terry?
2: Ça dépend pour qui, évidemment. Mais ouais. Si vous prenez la route, regardez un petit peu ce très beau ciel avec ce soleil qui se lève. Et c'est vrai qu'il y a un peu de magie quand même qui se dessine sous nos yeux. Par contre, on va rester prudent parce que si vous êtes sur la Nationale 5 Couvain-Charleroi, on a cet accident qui s'est produit. Il implique une voiture et une caravane à hauteur de Frasnes. La voie de droite est encombrée. C'est quand vous circulez en direction de Charleroi.
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0: 7h33 sur Classique 21, un changement d'air réussi pour les Diables Rouges avec leur nouveau coach néerlandais Marc Van Bommel. Victoire 0-2 en Italie pour ce premier match de Ligue des Nations. Benjamin De Selinck nous tirera les enseignements de la rencontre tout à l'heure. Et puis lundi, les Belges joueront face à la France. La Russie serait-elle en train de préparer une attaque de drones contre la France, l'Espagne ou l'Italie en visant des aéroports par exemple? La CIA, l'agence américaine de renseignement, aurait lancé cette mise en garde. Et puis des risques d'incendie, de feux de végétation encore maintenant en Wallonie, à cause de la sécheresse, ce risque va encore s'accentuer jusque mardi. Développement de tous ces titres dans votre journal de 8h. 7h34, bienvenue sur Classic 21, 1993. Non, c'est un petit peu plus tard que ça, les Smashing Pumpkins en 96.

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Perfect World, Huey Lewis and the News. À l'ère du streaming roi, où la moindre ébauche peut aussi rejoindre les plateformes numériques, certains artistes conservent ce qu'on appelle une démarche plus radicale. Écrire des morceaux destinés uniquement à la scène, ni album, ni single, ni téléchargement officiel, des chansons qui vivent dans l'instant du concert, portées par la présence de vous, du public et la mémoire des fans. On vous parle de ça dans notre rubrique Recycle, à retrouver sur notre site internet classique21.be. De l'intensité au petit déjeuner, why not? 7h44, The One and Only, Amy.

0: La grande classe made in Belgium, Thomas Frank Hopper avec Vania Sky, Open Road sur Classic 21. 7h51 pour nous mener jusqu'à 8h à peu de choses près. Et si on rêvait un peu?
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1: La magie de Buddy Holly pour nous emmener jusque 8h sur Classique 21. Il est temps de prendre des nouvelles de la route. Rien de tel qu'un bon, un excellent même. Terry Lemens pour nous informer, malheureusement, de plusieurs accidents à déplorer.
2: Oui, effectivement. Le premier s'est produit ce matin tôt sur la Nationale 5 Couvain-Charleroi. C'est à hauteur de Frasnes. Une caravane et une voiture impliquées dans cet accident. C'est la voie de droite qui est entravée en direction de Charleroi. C'est au kilomètre 90.2. Et puis cet autre accident qui implique, lui, un camion et une voiture sur le 42 Liège-Mons. C'est à hauteur de Courcelles au kilomètre 85. Les bandes d'arrêt d'urgence et de droite sont toutes deux neutralisées, c'est quand vous circulez donc en direction de Mons.
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0: Le ciel a l'air assez clément aujourd'hui.
1: Oui, c'est vrai que ce ciel est assez agréable pour une bonne partie de notre territoire. Alors, on a quand même quelques nuages qui circulent actuellement sur le territoire, sur la partie centrale. Alors, ils sont présents actuellement, mais ils vont se décaler rapidement vers l'est. Et donc, on va retrouver surtout en matinée un ciel bien dégagé, quelques voiles nuageux tout au plus pour la partie sud-est. Et puis, par contre, ce sera un petit peu plus variable pour le littoral, avec là quelques gouttes qui pourraient tomber, par exemple, au littoral, mais ça restera très faible. Cet après-midi, peu de changements, toujours un temps très ensoleillé au sud du Sion sans brumeux, ciel plus variable au nord, avec un temps qui reste sec toute l'après-midi. Les maxima, eux, vont varier en fonction de la couverture nuageuse. On aura 20 à 21 degrés sous les nuages. On pourra aller jusqu'à 23, voire même 24 degrés sous le soleil.
0: Il est temps de tout savoir sur l'état du monde.
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0: Voici votre journal Delphine Vreux.
3: Les Belges ont marqué deux fois, pas l'Italie. Bref, de bons débuts pour les Diables Rouges, désormais coachés par Marc Van Bommel. En automne aussi, la sécheresse est un risque. Des mesures et des restrictions sont décidées dans le Brabant Wallon et dans les provinces de Namur et Luxembourg. Des duos, des tubes et de l'émotion, le public a savouré le concert hier sur la Grande Place de Bruxelles. Concert pour fêter dignement la Fédération Wallonie-Bruxelles. Bonjour, début réussi pour les Diables Rouges en Ligue des Nations. La Belgique s'est imposée 0-2 à Rome en Italie. Une première victoire aussi sous l'ère Marc Van Bommel, le nouveau sélectionneur. Dodi Luckebacchio est l'un des buteurs de la soirée. Il est fier du résultat. Le fruit, nous dit-il, d'une bonne préparation.
4: C'est jamais facile de commencer, de jouer le premier match avec un nouvel entraîneur, avec ses principes, son style de jeu. Mais on a beaucoup bossé avant le match, donc on savait ce qu'on devait faire. Mais maintenant, le mettre sur le terrain, c'est toujours difficile avec quand même pas mal de nouveaux joueurs. Mais je pense qu'on a vraiment montré un très bon visage aujourd'hui. On a très bien travaillé. Et il faut savoir aussi souffrir, ça fait partie. Donc je pense qu'on a montré qu'on peut souffrir ensemble. Et vraiment, en plus de ça, on gagne. Donc voilà, ça fait vraiment du bien.
3: Les joueurs sont contents, les supporters tout autant. Et le coach Marc Van Bommel doit sans doute pousser un énorme ouf de soulagement. La sauce semble prendre. Benjamin de Seningue nous dit ce qu'il retient de cette rencontre.
5: L'enseignement principal de cette Italie-Belgique, premier match de l'ère Marc Van Bommel, tient en un mot, martelé par le sélectionneur en conférence de presse d'après-match. Il l'a bien prononcé ce mot 10 fois, martelé par les joueurs à l'interview juste après le match à chacune de nos questions. C'est le mot à la mode dans le football, intensité. Il en avait parlé avant, il l'a crié pendant et il l'a répété après. C'est par là que ça passe, ce sont les bases du football et c'est ce que Marc Van Bommel a mis dans la tête de ses joueurs. C'est simple, finalement Marc Van Bommel avait décidé de ne pas changer les hommes. 14 des 16 joueurs qui ont joué face à l'Italie à Rome étaient déjà présents à la Coupe du Monde. Il a donc décidé de travailler l'état d'esprit, intensité, volonté, être prêt à jouer les uns pour les autres. C'est la recette pour l'instant de base appliquée par les Diables de Marc Van Bommel. Ça a fonctionné au point de gagner pour la première fois de notre histoire un match de compétition en Italie. En tout cas, c'est un bon début.
3: Et les Belges reviennent en Belgique sans tarder. Lundi, ils reçoivent la France au stade Roi Baudouin à Bruxelles. Des Bleus qui seront privés de leur capitaine Kylian Mbappé, sorti du terrain hier à cause d'une blessure au genou. Après un printemps sec, un été brûlant et un début d'automne assez chaud, la Wallonie fait face encore à de nouveaux risques d'incendie. Dès aujourd'hui, le risque passe à un niveau modéré alors que les températures devraient grimper encore dans les prochains jours. Les gouverneurs de 3 provinces, Namur, Luxembourg et le Brabant Wallon, ont pris des arrêtés provinciaux pour limiter les comportements à risque. Mais quels sont les risques et surtout quels sont les points à garder en tête? La réponse de Stéphanie Ernoux, chargée de communication pour le Cortex, le centre chargé de la coordination des risques.
6: Pour le tout un chacun, c'est effectivement tout ce qui concerne barbecue, donc toujours, même à son domicile, avoir un moyen d'extinction à portée de main. C'est évidemment, si on se rend en forêt, ne pas faire de feu, ne pas apporter de feu, ne pas fumer en forêt. Tout ce qui est aussi mégot de cigarette, on ne jette pas son mégot de cigarette. Et puis, pour d'autres publics, on pense pour les chasseurs ou pour les travaux agricoles, il y a effectivement des mesures, voire des interdictions qui sont prises. Donc, c'est interdiction, effectivement, par exemple, exemple, de faire parfois des feux d'artifice. C'est ce genre de mesures que peuvent prendre les arrêtés provinciaux. Les zones de secours nous signalent encore ces derniers jours, presque quotidiennement, des départs de feu liés à des actes d'imprudence. Donc la sécheresse est vraiment toujours bien là. La végétation est très, très sèche. Donc il faut vraiment être vigilant.
3: Des explications recueillies par Marc Mellon et dès mardi, le risque passe de modéré à élevé. Les températures vont augmenter, le vent va se renforcer et toujours aucune goutte de pluie à l'horizon. Dans les cantons de l'Est, le lac de Butchenbach retrouve son activité normale ce matin. Après une journée agitée hier, un petit avion de tourisme s'est crashé sur le plan d'eau en fin de journée. Deux personnes à bord blessées, elles ont été transportées à l'hôpital, mais l'une d'elles a déjà pu rentrer chez elle. Les opérations d'évacuation de l'épave ont dû être interrompues en début de nuit hier. Elles reprendront lundi. La Russie serait-elle en train de préparer une attaque de drones contre la France, l'Espagne et l'Italie en visant des aéroports par exemple? La CIA, l'agence américaine de renseignement, aurait lancé cette mise en garde à Daniel Fontaine. Le scénario dévoilé est assez précis.
7: Oui, le rapport de la CIA circulerait dans les chancelleries européennes. Il est dévoilé par le journal espagnol El Mundo. Les Russes prévoient de lancer des drones depuis des navires marchands en Méditerranée. Les engins sont dissimulés dans des containers. Il s'agit de drones Gerbera, une version simplifiée des Shahed iraniens. Ils peuvent parcourir entre 300 et 600 km et porter une charge explosive de 4 ou 5 kg. Les pays visés, Espagne, Italie et France, entrent tous en période électorale. Le président français a démenti avoir reçu ces informations de la CIA, mais il a confirmé l'existence de la menace russe. Emmanuel Macron.
8: Oui, il y a une situation qui monte en tension, qui est inquiétante pour nous, Européens, parce que ces dernières semaines tout particulièrement, les actes hostiles un peu partout en Europe se sont multipliés. La Russie considère que l'Europe... c'est la profondeur stratégique de l'Ukraine. Que parce que les Européens aident les Ukrainiens, eh bien que l'Europe peut être visée.
7: La France a mis en place des mesures supplémentaires pour protéger tous ses sites sensibles, civils, industriels ou militaires.
3: Et en Ukraine, la capitale Kiev a essuyé hier toute la journée des attaques russes de drones, des drones plus rapides et volant à haute altitude pour les rendre plus difficiles à intercepter. Le pape Léon XIV, toujours à Paris, il va visiter ce matin un centre d'accueil pour migrants et ensuite il rencontrera de nouveaux baptisés de l'église catholique et à 15h, il sera aux Champs-Élysées pour y célébrer une messe géante en plein air devant 600 000 fidèles. Que de belles voix hier soir sur la Grand Place de Bruxelles. Pierre Demar, Mentissa, Loïc Noté, Marguerite. Tout cela pour fêter la Fédération Wallonie-Bruxelles. Le français Grand Corps Malade va bientôt repartir en tournée avant de remplir Forêt Nationale en mars. Il a découvert cette Grand Place bruxelloise remplie de monde. Et voici quelques avis dans le public.
9: Merci Bruxelles et bonsoir.
10: Pierre Demar.
11: Très bien. Franchement, ça s'est bien passé. Il a bien chanté.
10: C'était un petit peu court, mais Grand Corps Malade, ça fait longtemps qu'on ne l'a pas entendu par chez nous, alors ça fait toujours plaisir, même qu'il ne chante pas énormément, qu'il ne fasse pas son slam, de l'entendre, même un ton soit peu.
12: On n'entendait pas assez bien, mais c'était sympa parce que le charisme de la personne, c'est top. Et puis, ça fait surtout longtemps qu'on ne l'a pas entendu, mais son nouvel album, allez l'écouter, c'est super.
13: Oui, j'ai vu Grand Corps Malade et c'était bien. Il y avait un petit problème de micro, mais le concert était très chouette. Et Mentissa chantait avec, donc c'était une très chouette découverte.
3: Et la fête de la Fédération Wallonie-Bruxelles est bien loin d'être terminée. Tout le programme se trouve sur son site internet. Encore un peu de sport avant de se quitter en cyclisme. La course en ligne dames au championnat du monde à Montréal. Un parcours de 180 km. Côté belge, on notera la présence de Lotte Kopecky à suivre en direct sur RTBF typique dès 14h50 et sur Ovio évidemment. Et en Formule 1, George Russell et sa Mercedes partiront en pole position du Grand Prix d'Azerbaïdjan. La 17e manche de la saison. Voilà qui referme ce journal. Bon réveil et belle journée.
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0: Merci Delphine, bonne journée à vous aussi. Prochain ravitaillement info à 9h.
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Plein été 1989, une vieille connaissance se rappelle au bon souvenir des nouvelles générations qui n'ont pas forcément connu Schools Out. Alice Cooper, sous la baguette ô combien experte de Desmond Child, nous sert l'album Trash et dessus il y avait Poison. Soyez les bienvenus sur RTBF Classic 21, c'est Weekend on the Rock jusqu'à 9h. Et là tout de suite, il va être question d'une diva pop. Une diva pop, certes Ouida, mais une diva pop qui de temps en temps sait saupoudrer ses compositions de faux airs de blues. Et ça se ressent très fort, et c'est vachement bien. Voici Adèle.

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comme un petit prolongement de vos vacances, peut-être un petit peu moins mouvementé que celle du héros, de l'anti-héros de cette chanson. Tennessee Dreadlock Holiday sur Classique 21, 8h24. Soyez les bienvenus si vous nous faites l'amitié de nous rejoindre. Vous étiez peut-être des nôtres également du côté de la Bay Club il y a une dizaine de jours, un petit peu moins d'ailleurs, histoire d'y applaudir. Pourquoi pas Nothing But Thieves en comité très très restreint, beaucoup moins restreint. Ce sera le 31 janvier prochain puisque ce sera le plus grand concert indoor en Belgique pour les Nothing But Thieves, 31 janvier prochain avec Classic 21. Les places sont d'ores et déjà en vente, bien sûr. Et le single qui annonce cet album Stray Dogs et la tournée qui porte le même nom, le voici.

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0: Direction le centre Perrex, Thierry Lemens, quelles sont les nouvelles ?
13: Eh bien, toujours ces accidents qui sont en cours actuellement. En tout cas, les conséquences sont en cours. Accident sur la Nationale 5, Couvain-Charleroi, hauteur de Frane, kilomètre 90.2. C'est en voie de droite quand vous circulez en direction de Charleroi. Et puis, autre accident, il implique un camion et une voiture sur le 42 Liège-Mons, hauteur de Courcelles, kilomètre 85. Là, ce sont les voies de droite et d'arrêt d'urgence qui sont entravées quand vous circulez en direction de Mons.
0: Si je vous entends pas d'ici 9h, bon samedi à vous, Thierry. Très vite.
13: À très très vite. Bon samedi à vous aussi.
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0: 8h31 sur Classique 21. La région Wallonne est de nouveau en alerte face au risque d'incendie dans les provinces de Namur et du Luxembourg. On y reviendra dans votre journal de 9h. À Paris, les Champs-Élysées et les rues voisines seront noires de monde. Le pape va y célébrer une messe cet après-midi du côté de la place de la Concorde. En plein air, 600 000 fidèles sont annoncés. Pour l'Italie, la messe est dite. Ce sont les Diables Rouges qui ont été les plus forts hier en Ligue des Nations. Ils s'imposent 0-2 sur leurs terres italiennes. Et puis la suite du calendrier est serrée. Lundi, la Belgique reçoit l'équipe de France, désormais coachée par Zidane, mais privé de Kylian Mbappé. Il s'est blessé au genou hier soir. Certains prétendent l'avoir vu. Ils disent qu'il n'est pas mort. En même temps, c'est vrai, le roi n'est-il pas éternel ? Début d'inspiration pour un guitariste très doué, Mark Knopfler, Dire Straits, Colin Elvis.
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Alors voilà, petit mystère.

0: vrai qu'on n'a rien trouvé de mieux pour rester en vie quand même. Mickey 3D avec Respire sur Classique 21, 8h39. Soyez les bienvenus. Dernière ligne droite avant de retrouver, évidemment, tout à l'heure, Delphine Isaïe pour Come Together. Commencez à préparer vos suggestions de chansons. C'est vous qui prenez le pouvoir entre 9h et midi tous les samedis.
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0: Quel album, quel groupe, Def Leppard en 87, l'album Hysteria et Animal, le single. Petite pause de 10 secondes, même pas le temps d'une petite apnée, et juste après, on va jeter un coup d'œil sur le pont du cargo classique 21, Radio Caroline.
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0: De l'autre côté des channels, on dit Oliver Monsens. En attendant, dans les deux cas, c'est lui le capitaine. Bonjour Olivier.
3: Bonjour et bon samedi matin. Alors, à midi dans Radio Caroline, je vais éclairer certains angles de la vie de Catherine Ringer et, ce faisant, quelques épisodes de la carrière d'Arita Mitsuko. Bien sûr, beaucoup de choses ont été dites, écrites et donc lues et entendues au sujet de la chanteuse au lendemain de sa disparition le 14 septembre dernier. Choses sur lesquelles je ne vais pas revenir, pour plutôt approfondir et illustrer certaines facettes méconnues ou trop rapidement survolées de son existence. Je vous attends donc sur le quai 21 à midi.
0: Évidemment, nous serons fidèles au rendez-vous, plus que jamais en plus, hein, parce qu'évidemment, Catherine Ringer, quel personnage, quelle vie multifacette, on va tout savoir à partir de midi dans Radio Caroline. Sacha and the Lunatics, vous allez tout savoir sur le single qui fait l'événement Diamonds to Coal sur Classic 21 à 8h48.

0: De l'intensité comme on l'aime, Sacha and the Lunatics, Diamonds to Call sur Classic 21, 8h52, elle est dans les starting blocks, on va la retrouver dans une poignée de minutes, c'est votre maîtresse de cérémonie à partir de 9h.
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0: Qu'est-ce que vous swingez bien, Delphine.
1: Mais j'adore ce titre de Michael Jackson. Je crois que c'est un de mes préférés, si pas le préféré. Rock with you, je sais pas. Ouais, ça me fait bouger.
0: C'est une super chanson incroyable.
1: J'adore.
2: Delphine Isaïe.
0: Et oui, c'est elle qui vous tient compagnie jusqu'à midi. Avec un Come Together qu'on attend avec impatience, comme à chaque fois, bien sûr.
1: Mais j'espère bien. En tous les cas, les auditeurs sont déjà là.
0: Ils sont déjà là. Parfait. Je suis impatient de connaître votre programmation, puisque vous le savez, tous les samedis, vous avez l'habitude. Non, ça fait 4 ans déjà que Come Together existe ou pas?
1: Ah non, Bruno.
0: Je suis mal réveillé ce matin.
1: C'est la 13e année.
0: Tout va bien. Et ben voilà, un chiffre porte-bonheur.
1: Vous n'étiez pas encore là, c'est pour ça.
0: J'étais pas encore né, j'étais encore dans mon landau.
1: Mais oui, évidemment.
0: C'est ce que je pouvais. Prenez bien soin de vous, on se retrouve demain à partir de 7h et alimentez le Come Together comme seul vous savez le faire. Rendez-vous demain. Bon samedi tout le monde.
1: Salut Bruno.
0: Ciao. Oh.

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3: Et il est 9h. J'accueille avec grand plaisir Terry Lemens. Bonjour Terry.
4: Bonjour Delphine, bonjour à tous.
3: Comment allez-vous? Comment allez-vous déjà? Pour les routes.
4: Très très bien.
3: Ah bah c'est parfait. Voilà.
4: Sur les routes, on a une nouvelle qui va vous ravir. Si vous circulez sur le 42, plus de soucis liés à cet accident qui s'était produit à hauteur de Courcelles au kilomètre 85. La chaussée est rendue libre en direction de Mons. Par contre, on a toujours cet accident sur la Nationale 5 Couvache-Charleroi. C'est à hauteur de Frasnes. Il implique une voiture et une caravane, kilomètre 90.2. Et c'est en voie de droite en direction de Charleroi.
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3: Et c'est tout de même une belle journée qui s'annonce.
4: Oui, effectivement, avec un soleil qui sera bien généreux sur une bonne moitié sud-est du territoire, avec quelques voiles nuageuses tout au plus. Là, on a encore une petite bande nuageuse qui passe sur l'est du pays, mais elle va rapidement se dissiper. Ce sera par contre plus variable sur le nord-ouest, avec même quelques gouttes attendues dans le courant de cette matinée pour le littoral. Ce sera très faible, je vous rassure. Et ensuite, le temps sera sec pour cet après-midi. On gardera cette Belgique coupée en deux pour cette journée, avec toujours du soleil pour le sud du en Brémeuse, un peu plus variable pour le nord du pays. Ça ne veut pas dire qu'on ne verra pas le soleil tout de même. Les températures, ce sera en fonction de la couverture nuageuse. Sous les nuages, on pourrait avoir

0: voire 20 à 21 degrés et ça pourrait grimper jusqu'à 24 degrés sous le soleil.
1: Merci Thierry, à tout à l'heure.
0: À tout à l'heure.
1: Et on s'informe sur Classique 21.
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3: Encore des risques d'incendie à cause de la sécheresse et ce risque va encore grimper dans les jours qui viennent. 600 000 fidèles attendus place de la Concorde à Paris pour une messe XXL de Léon XIV. Certains sont déjà là depuis 5h30 ce matin. Elle n'est pas la favorite, mais elle aimerait bien jouer les troubles fêtes. On entendra la Belge Lotte Kopecky avant le mondial de cyclisme. Bonjour, nous sommes en automne, fin septembre, et pourtant la Wallonie nous remet en alerte pour les départs d'incendies, des feux de végétation. Sébastien Remacle, ce risque, il a été relevé pour quelle raison ?
4: Parce que les prévisions météo sont propices à de nouveaux départs de flammes. Stéphanie Ernoux, la porte-parole du Cortex, le centre régional de crise, souligne une combinaison de facteurs.
5: L'absence de précipitations, y compris pour toute la semaine prochaine, les températures qui vont augmenter avec mardi plus de 25 degrés, c'est le vent, alors il est encore faible ce week-end, mais il va augmenter progressivement durant le début de la semaine prochaine.
4: Ajoutez à cela une végétation toujours très sèche, un tapis de feuilles déjà mortes au sol. Alors face à ce constat, trois provinces prennent des arrêtés, Namur, Luxembourg et le Brabant wallon. Interdiction d'allumer un feu dans ou en bordure de forêt, interdiction aussi de fumer dans ces endroits. Les barbecues à domicile restent autorisés, mais ils doivent être encadrés par un adulte et il faut avoir un moyen d'extinction sous la main. Ces mesures sont en vigueur jusque jeudi.
3: Merci Sébastien. Sébastien Remacle avec Marc Mellon. Et il y a aussi ce rappel des règles élémentaires, notamment ne pas jeter ses mégots de cigarettes par terre. Une grève sur le rail dans deux semaines, c'est ce qu'annonce la CGSP Cheminots. Le syndicat socialiste compte déposer un préavis pour le lundi 12 octobre. Le même préavis de grève a déjà été déposé pour les services publics. La Fédération Wallonie-Bruxelles en fête, au lendemain de la fête en musique sur la Grande Place, à la veille de la fête officielle le 27 septembre, place à la fête des discours. Ce sera en fin de matinée à l'hôtel de ville de Bruxelles. Un discours où on entendra sans doute les mots budget, finance, déficit. Et dans ce lexique, un autre mot risque de s'imposer dans les années qui viennent, natalité. Le nombre de naissances est en forte baisse au sud du pays et ça, ce n'est pas bon pour le portefeuille de la fédération. Marc Cirlerot va nous faire le lien.
6: Vu le système de financement des communautés, inévitablement, la baisse de la natalité aura des conséquences budgétaires pour la Fédération Wallonie-Bruxelles. Julien Van Dornoot, professeur de finances publiques à l'UMONS.
7: À partir du moment où vous avez une grosse partie du financement qui est basée sur une clé nombre d'élèves, si la démographie diminue, le nombre d'élèves va diminuer, on va recevoir moins d'argent. Ce sera peut-être légèrement tempéré par des facteurs tels le coefficient démographique le plus favorable s'applique et ici on pourrait avoir un léger gain par rapport à ça, mais en net, on sera sur des recettes moindres pour la communauté française.
6: Avec clairement un manque à gagner non négligeable.
7: Des projections ont été faites par différents experts et qui tablaient sur potentiellement une baisse d'environ 150 millions entre 2025 et 2029 en termes de recettes pour la communauté française. Il faut bien garder en tête qu'il n'y a pas de plancher. Si ça continue à se dégrader, ce sera bien plus que 150 millions d'euros, oui.
6: Dans le même temps, les écoles auront besoin de moins d'enseignants. Des économies seront donc possibles avec une réorganisation de l'enseignement. Cela ne peut se faire du jour au lendemain.
7: On ne peut pas ajuster à très court terme des choses telles que des bâtiments, des classes, des enseignants. Il y a des personnes derrière tout ça. C'est vraiment essentiel que l'enseignement fonctionne. Il y a de l'argent en moins, c'est certain. On ne peut quand même pas faire n'importe quoi.
6: La baisse de la natalité, une donne non négligeable pour l'avenir de la Fédération Wallonie-Bruxelles.
3: Et après-demain, les ministres de la Fédération se voient pour démarrer leur conclave et ajuster le budget. Après avoir rempli le Stade de France hier soir, le pape Léon XIV enchaîne avec une messe XXL à Paris. 600 000 fidèles attendus, des jeunes, des familles, place de la Concorde au pied des Champs-Élysées. Une messe à 15h et pourtant il y a déjà du monde maintenant. Sophie, Sylvia et Morissette sont arrivés très tôt ce matin.
8: 5h15.
9: Ça pique un peu.
10: Ça pique beaucoup.
9: Pourquoi est-ce que vous êtes arrivé si tôt?
11: Parce qu'on avait peur qu'il y ait de la foule et j'avais peur qu'il y en ait qui dorment sur place et tout.
12: On imagine que c'est un engouement. Il y a toute l'Europe, même le monde entier, qui vont venir assister à cette messe. Ah oui, donc, il vaut mieux se lever tôt.
3: Et après la messe à Paris, Léon XIV décollera pour Lourdes. 175 000 cierges sont prévus pour l'occasion. Les Houthis ont lancé de nouvelles attaques contre l'Arabie Saoudite cette nuit. Les Houthis, ces rebelles pro-iraniens, ont visé la capitale Riyad, notamment. L'Arabie Saoudite dit avoir intercepté 2 drones et 2 missiles balistiques. Le président américain refuse l'offre iranienne qui voulait rouvrir le détroit d'Ormuz. L'Iran dit avoir soumis cette proposition pour rouvrir le fameux détroit par où passent le pétrole et le gaz, le rouvrir d'ici 7 jours. Mais selon le Wall Street Journal, Donald Trump a donc refusé cette proposition. Quelle coureuse portera l'arc-en-ciel pour l'année qui vient ? Avant les hommes, demain, les femmes se disputent le titre mondial à Montréal. 180 km de course, parcours difficile pour les grimpeuses, pas forcément au goût de Lotte Kopecky. Quoique la Belge a déjà été championne du monde, c'était en Suisse, sur un parcours qu'elle n'aimait pas vraiment.
8: Un scénario comme à Zurich est quelque chose qui me trotte dans la tête. Tout le monde jugeait aussi cette course trop difficile pour moi, mais j'ai quand même réussi à la maîtriser. Donc, même si le parcours est très difficile, je pense que oui, avec les bonnes conditions et les bons choix tactiques, il devrait y avoir des possibilités.
3: Lotte Kopecky, que vous pourrez voir dès 14h50 sur Tipeee et sur Ovio. Avant cela, toujours sur Tipeee, toujours sur Ovio, dès 13h, le Grand Prix de Formule 1 d'Azerbaïdjan. Si vous n'étiez pas né en 1972, vous ne l'avez jamais connu. Une victoire des Diables Rouges face à l'Italie, dans un match à enjeu, pas un match amical. À plus de 50 ans, on peut donc bien parler d'une sacrée performance hier soir pour ce premier match de Ligue des Nations. Victoire 0-2, belle entrée en matière pour le coach Marc Van Bommel. Et le prochain match, ce sera déjà à lundi à Bruxelles, face à la France, face aux Bleus. On les connaît bien, et Dodi Lutke-Bakio aussi.
10: C'est une grande nation, mais le football, c'est 11 contre 11, on n'a pas peur, on joue en plus à la maison, donc je pense qu'on a un avantage et on va tout donner et on verra ce que ça donnera.
13: C'est quand même une équipe que vous placez sous le toit du monde, la France ?
10: Forcément, mais je pense qu'on a pu montrer aussi qu'on était capable de gagner contre des grandes nations.
3: Interview d'Ebie Brouzakis. Elle rêve de devenir championne du monde dès plus de 50 ans. Des footballeuses américaines, japonaises, sud-africaines et même belges se disputent en ce moment dans le Lot, le tournoi des quatre continents. Alexandre Alves a vu la ferveur au bord du terrain.
14: Fernande est assise au bord du terrain devant un match, les coudes sur la barrière. Elle tremble à chaque occasion.
15: Allez, Fafa ! Bam ! Sur le côté !
14: C'est l'attaquante des reines du foot. Elle a marqué 2 buts pour le match d'ouverture. Ça fait 30 ans qu'elle joue au foot.
15: Ça a toujours été ma passion, le foot. Je n'aurais jamais cru jouer une Coupe du Monde ici à Trémola-Calais. À notre âge, c'est immense.
14: Sur la pelouse, il y a aussi des Sud-Africaines, des Japonaises, des Belges et même des Américaines comme Heather.
16: C'est ma première fois en France et j'adore ça.
14: La musique est à fond au bord du terrain. Les Sud-Africaines sont en train de danser. Heather leur a déjà demandé leur numéro pour rester en contact.
16: C'est toujours incroyable de voir des femmes de notre âge jouer au foot. Chaque année, on voit que le niveau augmente et augmente encore. C'est fantastique.
14: Il y a même des supporters. Valérie est venue de Nîmes, 5 heures de route, pour soutenir Christelle, sa belle-sœur.
17: Parce que nous, on est fanas, on adore le foot. Et puis là, la belle-sœur, des femmes de plus de 50 ans, il faut être là pour les encourager. Là, il faut être derrière elles, à 100%.
14: Avec son mari, ils ont même ramené des drapeaux et des maillots de l'équipe de France pour soutenir les reines du foot.
3: Reportage dans le Lot, Alexandre Alves de Radio France. Enfin, avec son accordéon tout de même, elle mérite bien de passer quelques secondes à l'antenne. Christelle De Franceschi a établi un record du monde cette nuit. Cette accordéoniste du nord de la France a joué non-stop pendant plus de 83 heures et 55 minutes. C'est la fin de ce journal. Bon début de journée avec nous.
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1: Et très belle journée à vous également, Lionel. Retour des infos, ce sera à 10h sur Classique 21.
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0: Cheap Trick, I Want You to Want Me. Vous aviez reconnu cette version live pour démarrer votre Come Together.
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0: Et je suis ravie de vous accueillir, 9h14, merci d'être à l'écoute de Classic 21, merci de prendre le temps de nous écrire, d'avoir envie de trouver une idée sympa, une idée originale, une idée peut-être toute simple, une envie tout simplement, et de nous l'écrire via les différents réseaux sociaux de Classic 21, via le Facebook, via Instagram, via le WhatsApp 0478 21 01 21. Et évidemment, je ne suis pas toute seule en studio pour faire cette émission. Je suis avec une petite fée, même si c'est un homme, évidemment, avec sa belle voix, Kylian Huth.
2: Bonjour.
0: Voilà, c'est ça. La petite fée.
2: C'est moi.
0: Voilà, une petite fée avec une grosse voix, mais quand même une petite fée tout de même, puisque bah, sans vous, Kylian, moi je ne sais pas faire cette émission.
2: Et sans vous, je ne sais pas la faire non plus.
0: Voilà, donc c'est parfait, nous sommes l'équipe.
2: Mais oui.
0: Et sans les auditeurs.
2: On n'est pas non plus.
0: On ne sait pas faire l'émission non plus. Donc voilà, on est vraiment partenaires, hein, on collabore pour cette émission. On a besoin de vous, on a besoin tous les uns des autres. Voilà, donc come together, venez tous ensemble, on est tous ensemble pour faire une bonne émission et surtout écouter plein de bonnes choses et de bonne musique. Et ça, on a l'habitude avec vous le samedi. Donc merci déjà pour tous les auditeurs qui ont envoyé leurs propositions et merci à tous ceux qui vont le faire, hein, puisque nous sommes ensemble jusqu'à midi. J'espère que vous avez passé une belle semaine. Voilà, c'est le moment un petit peu de se détendre, de prendre le temps d'écouter de la bonne musique, celle que vous avez envie, celle que vous aimez sur Classic 21. Moi, j'avais envie de démarrer cette émission avec l'anniversaire d'un album, puisque le 24 septembre, on a fêté l'anniversaire de l'album Nevermind de Nirvana. Et évidemment, bon, bah voilà, moi, c'est, je pense, l'album majeur de mon adolescence, de toute une génération, la mienne, la vôtre. Voilà, personne n'a pu passer à côté, même vous. Est-ce que vous, Kylian, qui êtes quand même beaucoup plus jeune que moi, vous avez été marqué par cet album lors de sa sortie ou vous n'étiez pas encore tout à fait? Vous
2: l'avez découvert plus tard? Pas vraiment à la sortie, oui, moi je l'ai découvert plus tard.
0: Ouais, c'est ça.
2: Et j'ai commencé à écouter un petit peu de musique alternative.
0: Voilà, et c'est un album qui a compté aussi pour vous?
2: Oui, pas mal.
0: Ok.
2: C'est les premiers morceaux de guitare.
0: Ouais, bah oui, c'est incontournable. C'est ça qui est bien. Voilà, moi je l'ai découvert à sa sortie et ça a été une véritable déflagration, une claque. Je l'ai écouté en boucle, je l'ai usé, griffé. Bon, griffé, ça vous dit peut-être moins, parce que moi j'écoute encore avec des CD, des cassettes.
2: J'ai connu les CD.
0: Ouais. Ah, j'ai quand même connu les CD. Bon, ça.
2: J'avais un petit lecteur CD portable.
0: Pas si vieux. D'accord. Bref. Vraiment, l'album Nevermind de Nirvana, bon bah voilà, c'est incontournable et j'avais vraiment envie donc d'encore souligner la sortie de cet album le 24 septembre 1991, donc 35 ans quand même, voilà, ça ne rajeunit pas tout ça. Enfin, peut-être vous, Kylian, mais moi un petit peu moins.
2: Je n'étais pas né.
0: Moi, oui, quand même, déjà, vous n'étiez pas né.
2: Non.
0: Allez, vous êtes né en quelle année? On veut tout savoir.
2: 4.
0: Ah ouais, mais d'accord, oui. Vous aviez 3 ans. Oui, donc effectivement, à 3 ans, vous n'avez pas pu être marqué par la sortie de cet album, vous l'avez bien découvert plus tard.
2: Non, voilà. J'avais pas 3 ans.
0: 4 ans.
2: Non, je suis né en 94, il est sorti en 91.
0: Ah oui, donc vous aviez moins 4 ans en fait, c'est
2: moins
0: ça.
2: Moins 4 ans.
0: Moins 4 ans, pardon, j'ai oublié le moins. Oui, effectivement, là c'était vraiment pas possible. Bref, cet album, Nevermind, on va écouter un extrait, c'est, voilà, moi je les aime toutes, hein. C'est pas facile de choisir, il y a des trucs un peu très très durs aussi, que bon, 9h17, on va pas passer, mais ce Lithium, moi je l'adore, on l'écoute tout de suite. Excellente matinée à l'écoute de Classic 21, voici Nirvana.

Ah, mais quel souvenir, ce lithium Nirvana, pour moi, adolescente en colère, dans ma chambre. Voilà. Plein de souvenirs. Nevermind, il a fêté donc, cet album a fêté hein, ses 35 ans, c'était le 24 septembre. On entre dans le vif du sujet avec votre programmation et on va donc écouter un titre de T-Rex, Hot Love. Ça va faire plaisir à Olivier, mais aussi à Eric. Le voici.

0: Deux spéciales dédicaces pour ce titre, déjà pour tout le fan club de Marc Bolan, T-Rex et ce titre Hot Love, mais aussi spéciale dédicace à Eric à la retraite. Osco de la part d'Olivier Klein, merci les gars d'être aussi fidèles à cette émission et de nous envoyer chaque samedi de superbes propositions. 9h26, Sir Zark Henry qui arrive avec Indian Summer.
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0: Mais voilà, ça c'est juste parfait pour ce week-end de fin septembre avec un beau soleil, en tout cas pour la moitié du pays. Indian Summer, c'était Ozark Henry avec la proposition de Frédéric Brebant. Merci à vous Fred. On file sur les routes tout de suite.
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0: Et on retrouve Terry Lemens pour le point route avec vous. Bah dites-nous comment ça roule.
9: Eh bien écoutez, deux accidents se sont produits. Le premier sur la Nationale 69 à hauteur de Brève. Passage difficile, accident qui implique une voiture et une moto. Situation assez dangereuse, nous dit-on, dans les deux sens, kilomètre 27.5. Et puis autre accident qui implique cette fois-ci un camion et une voiture. C'est à hauteur de Ferrières sur la Nationale 66. Là aussi, le passage est difficile dans les deux sens. Vous restez prudent. Et puis par contre, chaussée libre sur la Nationale 5, Couvain-Charleroi, il y avait un accident qui s'était produit à Frasnes, au kilomètre 90.2. Je vous ai donc libéré en direction de Charleroi.
0: Merci Thierry, on vous retrouve à 10h.
9: A tout à l'heure.
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0: Loser, proposé par Yannick Arouzo. Alors, vous êtes évidemment loin d'être un loser, vous. Vous terminez votre semaine de vacances en Bretagne avec plein de soleil. Alors, vous aviez envie de vous faire plaisir avec ce titre de Beck. 9h38, on continue votre programmation. Et cette fois, c'est Karine qui est venue déposer eh bien, sa jolie voix sur le WhatsApp de Classique 21. On l'écoute.
1: Bonjour Delphine et bonjour à toute l'équipe. Aujourd'hui, c'est une journée un peu spéciale pour moi parce que à l'occasion de mes 60 ans qui ont eu lieu en juillet, ma famille et mes amis m'ont offert un saut en parachute et je vais sauter en compagnie de mon fils qui a eu 30 ans l'année dernière. C'est une super journée au niveau de la météo dans le sud-est du pays. Et à cette occasion, j'aimerais écouter évidemment Jump de Van Halen. Bonne journée à tous.

0: C'est effectivement un très très beau cadeau pour vos 60 ans, Karine. Et je me joins donc à votre famille pour vous souhaiter un bon anniversaire, même si c'était cet été. Jump Van Halen, que tout se passe bien et puis éclatez-vous bien. Et puis c'est vrai, il n'y a pas d'âge pour faire de nouvelles expériences. Donc voilà, un beau beau cadeau que vous allez donc consommer et sauter tout à l'heure. 9h42 à l'écoute de Classique 21. J'espère que vous allez bien. Merci d'être là sous cette belle lumière et ce week-end plutôt clément pour fin septembre. On continue d'écouter plein de bonnes musiques, mais avant cela, on va parler nouveautés ensemble.
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Et on démarre ici avec ce son classique rock, même si c'est tout nouveau, c'est le son de Greta Van Fleet. Le groupe revient pour dévoiler ce nouveau single qui sera présent sur l'album Place for the People, album qui sortira le 9 octobre prochain. Nous écoutions ici un extrait donc de ce tout nouveau single sorti hier, c'était Tear It Down.

Girls in Hawaii à présent. Ils sont venus chez nous il y a quelques semaines pour donner un showcase exceptionnel devant vous, peut-être. En tout cas, il y avait 300 auditeurs. Les images d'ailleurs de ce showcase seront à découvrir incessamment sous peu via toutes les applications de la RTBF, Ovio principalement. Et leur album Eldorado, ben ça y est, c'est officiel. Il est sorti tout juste hier. On l'a d'ailleurs découvert tout au long de cette journée et on vous l'a aussi offert en version vinyle. Ici, nous écoutions le single Happening Right Now. C'était Girls in Hawaii.

Et un tout nouveau single pour U2, et pas pour rien, parce que hier, ils ont fêté leurs 50 ans de carrière avec un single cadeau, voilà, pour fêter ce grand anniversaire. 50 ans de carrière, c'est pas rien. Ce single s'intitule Silenzio, annonciateur d'un nouvel album, et on entend que ce sera vraiment un retour aux sources au niveau du son pour U2, et ça nous réjouit. Et on va terminer cette séquence nouveauté avec la sortie donc d'un nouvel album pour LP. Vous vous souvenez, hein, LP, cette chanteuse avec son fabuleux Lost on You. Elle est de retour, artiste new-yorkaise d'origine italienne, de retour donc 10 ans après son terrible Lost on You. Donc un nouveau titre est sorti, le titre s'intitule Don't Stop, avec sa voix toujours si reconnaissable et son son pop-rock qu'on aime beaucoup. L'album s'intitulera Room 12, il arrivera tout bientôt. Je vous propose donc d'écouter dans son entièreté le tout nouveau single d'LP, voici Don't Stop.

Bonjour Delphine, bonjour à l'équipe et aux amis de Classique 21. Voilà, c'est Pierre depuis Froyenne. Aujourd'hui, j'ai envie d'entendre mieux, même d'écouter la voix de John Baez et en particulier la chanson Diamond and Rust, qui est une allusion claire à son aventure amoureuse et artistique avec Bob Dylan. À tous et à toutes, je vous souhaite une très belle journée. Bisous.

0: John Baez avec Diamonds and Rust. Merci à l'auditeur qui était avec nous en note vocale et qui nous l'avait proposé. 9h et presque 56 minutes. On va déjà tout doucement se diriger vers les tops de 10h. Merci à tout le monde. Vous êtes archi présents ce matin. Donc franchement, ça fait trop plaisir de vous lire et puis de vous écouter aussi pour ceux qui nous envoient des petites notes vocales. Là, c'est un titre de François Berry qui vous mènera jusqu'au top de 10h. Enfin, quand je dis que c'est François Berry, c'est pas lui qui l'a composé, hein, c'est lui qui l'a proposé, quand même, petite précision. Et lui, il avait très très envie d'écouter du Imagine Dragons. Il nous écrit, c'est assez rare, ce classique 21. Bah, c'est vrai qu'on en passe, mais bon, voilà, c'est peut-être pas le groupe qu'on passe le plus souvent. On y va donc dans 19 secondes avec le titre choisi par François. I'm so sorry.
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1: Il est 10h. Et on retrouve Taryn Mens pour le point route. Comment ça se passe? Il y a eu des accidents tout à l'heure. Ça va? Ça va mieux?
2: C'est toujours le cas en fait à cette heure-ci. On a toujours des soucis sur la Nationale 69 hauteur de Brève avec cet accident qui implique une moto et une voiture. Passage difficile toujours dans les deux sens au kilomètre 27.5. Donc à hauteur de Brève, vous restez prudent. Sur la Nationale 66, là aussi un accident s'est produit. C'est à hauteur de Ferrières. Passage également difficile dans les deux sens au kilomètre 31. La situation est somme toute assez dangereuse. On reste prudent. Et puis attention sur le 25. À Liège-Bastogne, on a des morceaux d'isolant qui occupent les voies de circulation. À hauteur de Romouchamps, c'est au kilomètre 19.7.
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1: Et par rapport à la météo, là par contre, tout va bien.
2: Oui, avec du soleil qui va se montrer de plus en plus généreux. On avait encore une petite bande de nuages qui circulait sur l'est du territoire, sur Namur ces derniers temps, là où je me trouve. On avait même l'impression que le ciel était très couvert, mais ça se dégage complètement. On va avoir un ciel plutôt voilé pour cet après-midi sur les régions de l'est, donc le soleil sera plutôt bien présent. Ce sera par contre plus variable, avec davantage de nuages sur le nord et l'ouest. Quelques gouttes actuellement au littoral, mais ça va très vite s'estomper. Ça reste assez faible. Voilà pour la tendance aujourd'hui. Les températures, ce sera un petit peu en fonction de la couverture nuageuse. Sous les nuages, on ira de 20 à 21 degrés. On grimpera par contre sous le soleil jusqu'à 23, voire même 24 degrés pour le pays d'Arlon. Pour la journée d'aujourd'hui, ça se dégage durant la nuit prochaine. Des températures de 11 à 13 degrés. Et puis demain, après quelques nuages en matinée, on devrait aussi connaître une très belle journée lumineuse.
1: Merci Thierry, à tout à l'heure.
2: À tout à l'heure.
1: Et on s'informe sur Classique 21 avec votre journal de 10h et Delphine Vreux, bonjour.
4: Bonjour, trois provinces wallonnes se remettent en alerte face au risque de feux de végétation.

0: températures assez élevées, un vent qui va monter et au sol un tapis de feuilles. Les trois gouverneurs ont pris des arrêtés, notamment pour interdire en forêt les feux ou en bordure de forêt. Quant aux feux d'artifice, ils sont interdits en province de Luxembourg. Ailleurs, renseignez-vous, une autorisation du bourgmestre peut être nécessaire. En France, dans l'Aisne, 6 bouchers sont mis en examen après une trentaine d'intoxications alimentaires survenues l'an dernier. Une fillette de 11 ans n'avait pas survécu. Ces bouchers sont inculpés pour homicide involontaire, tromperie ou encore abattage illicite. Le pape est toujours à Paris et il a visité ce matin une maison d'accueil pour migrants. Léon XIV a souligné l'importance de se rencontrer et de vivre ensemble dans la dignité et la paix. Et avant de s'envoler pour Lourdes, Léon XIV donnera une messe géante cet après-midi sur les Champs-Élysées et la place de la Concorde. Des quartiers sont sous eau à Bangkok en Thaïlande et des routes coupées. La ville fait face à des pluies diluviennes. Elles ont fait gonfler les canaux de la mégapole. En football, la belle entrée en la matière des Diables Rouges en Ligue des Nations. Une première victoire dont se félicite leur nouveau coach Marc Van Bommel. Les Diables l'ont emporté 0-2 face à l'Italie. Prochain match lundi déjà face à la France au stade Roi Baudouin à Bruxelles. Des Bleus privés de Kylian Mbappé blessé au genou. Le cyclisme décerne ses maillots de champion du monde à Montréal au Canada et place aujourd'hui à la course en ligne chez les dames avec la favorite, la néerlandaise Demi Vollering et la belge Lotte Kopecky. Le nouveau champion asiatique d'e-sport, lui, n'a que 11 ans et avec ses petites lunettes d'écolier, il n'a pas froid aux yeux. Son jeu, c'est le Puyou Puyou, un jeu vidéo de puzzle où il a écrasé ses adversaires jusqu'à 3 fois plus vieux que lui. Et voilà qui referme ses informations. Merci d'être à notre écoute.
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2: Et merci à vous Delphine pour ce journal. Très belle journée.
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0: Et c'est avec Genesis Mama que l'on réouvre cette deuxième heure de Come Together.
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0: Mais aussi avec Kylian Huth à la réalisation de cette émission, toujours bien présent au taquet. Et puis tous les auditeurs, hein, vous êtes également très au taquet. Merci de nous envoyer toutes vos idées, vos envies, vos inspirations de ce jour via nos différents réseaux sociaux, Facebook, Instagram ou encore le WhatsApp de Classique 21 au 0478 21 01 21. Mais vous connaissez bien le numéro et je suis certaine que vous l'avez déjà même encodé dans votre téléphone, histoire que ce soit encore plus simple. 10h09, on entame donc cette deuxième heure avec une proposition, et une proposition qui est en fait un gage. Alors je vous explique, c'est Manuel Trifin qui nous a écrit, puisque Manuel est bien un futur marié, donc toutes nos félicitations un petit peu en avance à vous Manu, et vous vous apprêtez à commencer votre enterrement de vie de garçon ce week-end avec tous vos potes, et justement vos potes, ils vous ont envoyé un premier gage. Et le premier gage, eh bien c'était de demander une dédicace, et surtout qu'elle passe cette dédicace. Allez, premier gage réussi, puisque vous aviez demandé London Calling des Clash, dédié aux amis. Donc voilà, vive l'amitié, vive le mariage, vive l'amour et vive les clashs. Voici London Calling.

0: Bon anniversaire à toi, Jean. Jean, il fête ses 15 ans aujourd'hui. Et je pense que c'est sa maman, Kat, qui avait tout simplement envie de lui souhaiter le plus beau des anniversaires avec Aerosmith et Run DMC pour ce Walk This Way.
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0: Mais aussi avec les auditeurs et la valse de notes vocales qui arrive. Une pluie de jolies voix. Merci à vous de prendre le temps aussi, hein, tout simplement de nous envoyer vos dédicaces, vos messages. Ça fait super plaisir. Continuez comme ça, vous êtes juste formidables. Et là, on écoute tout de suite un auditeur donc qui est avec nous. Voilà, c'est 0478-21-01-21. Un auditeur donc qui nous envoyait une petite note. Je pense que c'était à 10h12. Voilà, grand fan de Dépêche Mode et comme souvent, bah, il nous envoie des messages. Je pense qu'on peut l'écouter tout de suite.
5: Bonjour Delphine et toute l'équipe, c'est Miguel. Alors, en fait, je viens d'écrire un livre qui s'appelle Le Requiem de la Nuit et avec toutes ces polémiques concernant l'IA, eh bien, j'aimerais dédicacer la chanson des Beatles, Paperback Writer, à mon propre livre. Comme ça, ça mettra du baume au cœur, car j'ai vérifié, il est 100% écrit par un humain. Voilà. Allez, bonne journée. Au revoir.
0: 10h19 minutes. Merci à l'auditeur qui nous envoie un petit message. Bon, alors, pour être honnête, hein, parce que bon, on peut être honnête, puis ça fait tellement d'années qu'on est ensemble. Mais en fait, c'était pas du tout cette note vocale-là qu'on voulait diffuser. C'était un grand fan de Dépêche Mode. Mais bon, voilà, c'est celle-là qui est tombée. On va écouter donc ce Paperback Writer. Voici les Beatles. Hey.

0: Jack Writer, toute l'énergie de ce titre des Beatles. Bon, je vous avais parlé de notre grand fan de Depeche Mode. On va le passer, on va le diffuser. Il attend peut-être même d'ailleurs qu'on écoute son message. Allez, on envoie ça tout de suite.
1: Bonjour, c'est l'équipe de tepechmode.be et ce soir à Namur, nous fêtons les 25 ans du site. Si cela est possible, nous souhaiterions écouter Everything Counts Life in Mexico City ou Ghost Again, bien sûr, de Depeche Mode. Belle journée à toutes et à tous.

0: Et on avait donc choisi pour vous Everything Counts Live in Mexico City, pardon. C'était Dépêche Mode, 10h28. On va prendre des nouvelles de nos routes. Et puis, ce sera le journal du rock, toute l'actu condensée, donc de ce qui s'est passé sur la planète rock. Et puis, votre programmation sur Classique 21 continue. Nous sommes ensemble jusqu'à midi.
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0: Et on retrouve Thierry avec plein de bonnes nouvelles.
15: Ah oui, effectivement, de nombreuses chaussées libres. Il y avait tout d'abord un accident qui s'était produit sur la Nationale 69. Chaussée donc libérée à hauteur de Brève au kilomètre 27.5. Chaussée libre aussi sur la Nationale 66 à hauteur de Ferrières. Là aussi, un accident s'était produit tout à l'heure au kilomètre 31. Donc la chaussée est libérée. De même, il y avait des objets encombrants sur le 25 Liège-Bastogne. Ils ont été ramassés. Plus de soucis au kilomètre 19.7 à hauteur de Romorchamps quand vous circulez en direction de Bastogne.
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0: Et voici pour le récap du journal du rock de la semaine. La semaine rock commence avec U2 qui fête ses 50 ans avec un tout nouvel album. Carnaval des Loos sortira le 13 novembre et sera le premier disque du groupe entièrement composé de nouveaux titres depuis 9 ans. 12 chansons sont annoncées dont Silencio avec Brian Eno, Daniel Lanois ou encore Martin Garrix parmi les collaborateurs. Le morceau final Torn est un duo avec Dolly Parton et contient ce qui est présenté comme sa dernière performance vocale enregistrée. Oasis, de son côté, continue d'agrandir son gigantesque 27 Live. Le groupe ajoute notamment une troisième date à Munich, une troisième à Rome et deux concerts supplémentaires à Newbof, soit 6 soirées au total sur le site mythique. À Paris, les deux concerts auront finalement lieu les 20 et 23 juillet. Pas de date belge, mais Amsterdam et Paris restent les options les plus proches. La chanteuse country Ella Langley vient aussi de battre un record historique aux États-Unis avec une 23e semaine en tête du Billboard Hot 100. Choosing Texas devient la chanson ayant passé le plus de temps à la première place depuis la création du classement en 1958. Le titre dépasse ainsi le All I Want for Christmas Is You de Mariah Carey.
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0: Au Autre lieu mythique, la Battersea Power Station de Londres, immortalisée sur la pochette d'Animals de Pink Floyd, va désormais accueillir des concerts. Apple y ouvre le 28 septembre une salle de 600 places, pensée pour enregistrer et diffuser les spectacles. Près de 50 ans après le fameux cochon gonflable photographié entre ses cheminées, la centrale va donc réellement devenir un lieu de musique. Et enfin, Neil Young atteint un cap impressionnant. À 80 printemps, il sort Second Song, présenté comme son 50e album studio. Enregistré en analogique avec son groupe The Chrome Hearts, le disque ne compte que 7 morceaux et mélange nouvelles compositions et chansons écrites dans les années 60. 6 décennies après ses débuts, Neil Young reste fidèle à sa méthode. Peu de répétitions, peu de prises et beaucoup d'instinct.
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Think, Aretha Franklin sur Classique 21. On a reçu un petit message de la part de David. Alors David, c'est un fidèle auditeur depuis toujours de Classique 21, mais aujourd'hui, eh bien, il franchit un cap. Le cap de nous envoyer un premier message. Alors merci d'avoir franchi le cap. D'ailleurs, c'est vrai, il y a plein d'auditeurs qui écoutent l'émission, qui l'aiment bien, mais voilà, ils se disent, oh non, moi j'en vois pas, j'écoute voilà ce que les autres proposent, mais franchement, n'hésitez pas, les premières fois, c'est toujours cool. Et en ce beau samedi ensoleillé, eh bien David, il nous écoute depuis la Bretagne, où il s'est expatrié. Et aujourd'hui, il avait envie d'écouter un petit Bittersweet Symphony de The Verve qu'il verra en première partie d'Oasis le 20 juillet 2027. Car oui, après des heures et des heures d'attente et de stress depuis 6 heures ce matin, eh bien ça y est, il a eu son précieux sésame et il est so happy. Alors on écoute pour vous, pour fêter ça et pour vous souhaiter un bon week-end, David. On écoute ce titre The Verve, Bittersweet Symphony. Bon week-end à tout le monde.

0: Et merci à l'auditeur qui nous a proposé ce titre de Smash Mouth. C'était Walking on the Sun, un titre parfait pour cette belle journée.
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0: Petit message et demande de la part de Martin Gorski. Il nous demandait si c'était possible de passer un titre des ZZ Top parce qu'apparemment le concert à Forum Channel était incroyable. Voilà, ce sont ses mots à lui. Et ce titre, c'est I Need You Tonight.

Allez, Dieu Tonight, c'était le son des ZZ Top sur Classique 21 dans Come Together. Camp Dake va vous emmener jusqu'au top d'11h avec sa proposition. Et lui nous demandait, mais pourquoi pas un peu de New Wave? Par exemple, celle de The Cure avec Fascination Street. Excellent week-end à tous.

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3: Excellent samedi à tout le monde, il est 11h. Et on fait le point complet sur les routes, toujours avec vous Terry Lemens.
4: Oui, et ce véhicule qui est en panne sur le 411 Bruxelles-Namur, il se trouve à hauteur d'Overace en voie de gauche au kilomètre 10.5. Soyez prudents si vous prenez la route en direction de Namur.
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0: Always on the run avec le seul unique, l'imparable Lenny Kravitz.
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0: Mais voilà, j'espère que vous passez une excellente matinée à l'écoute de Classique 21. Kylian Hutt et moi-même, on se régale depuis 9h ce matin à écouter toutes vos propositions, lire aussi hein, vos messages, vos dédicaces, vos coups de cœur. Bref, ça fait toujours grand plaisir de vous retrouver. Chaque samedi, on est en petit comité entre nous. Voilà, la famille Come Together, une belle et grande famille. Merci vraiment à tous les auditeurs qui y participent. Je le rappelle souvent, mais c'est vrai, sans vous, eh bien, pas d'émission. Donc voilà, c'est formidable. On a reçu un petit message de Patrick Lestat, je vais vous le lire. Mais avant cela, je voulais juste aussi vous rappeler qu'on va jouer ensemble hein, d'ici une petite dizaine de minutes. C'est donc le blind test, le quiz de Come Together. Vous pouvez déjà envoyer vos candidatures au 0478 21 01 21, votre nom, prénom, adresse email, adresse postale, bref, tout team. Et puis il y aura un petit tirage au sort qui aura lieu et puis on va donc jouer ensemble. C'est le moment, c'est l'instant, n'hésitez pas. Voilà, il n'y a que les participants qui pourront être sélectionnés, ça c'est le principe de base. Alors le message de Patrick, voilà, lui il avait envie d'écouter un ancien morceau d'un groupe qui a marqué son époque. Le groupe c'est Skid Row avec ce titre 18 and Live. Voilà, il nous écrit qu'il est certain qu'énormément d'auditeurs ont aimé également, tout comme lui, ce groupe, et que ça va rappeler certains auditeurs quelques bons souvenirs. Allez hop, c'est parti, voici Skid Row. Bon samedi à notre écoute.

0: Et merci à l'auditeur qui avait envie de profiter un maximum un petit peu de cette température, de cet été indien qui se poursuit en cette fin septembre. Les Kings avec Sunny Afternoon. 11h13. On va jouer ensemble avec un auditeur qui a été donc tiré au sort. Et donc, c'est bien Sébastien qui sera avec nous d'ici 20 secondes. C'est le quiz de Come Together qui arrive.
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0: Et on joue ensemble donc avec Sébastien qui est avec nous. Il nous appelle depuis Enghien. Bonjour Sébastien.
5: Oui, bonjour Delphine, bonjour à toute l'équipe.
0: Ça va ce week-end? Tout se passe bien pour vous?
5: Ben, quand vous animez et que vous passez nos morceaux et qu'il fait beau, ça ne peut qu'aller bien.
0: Mais oui, c'est vrai. Écoutez, merci pour le compliment. Mais c'est vrai que la température, la bonne musique, tout ça, voilà, ça met plein de joie et de baume au cœur. En tous les cas, merci déjà de nous écouter et puis de nous avoir écrit. Est-ce que c'est la première fois que vous participez au quiz?
5: Alors, avec vous, le samedi matin, oui, j'ai eu la chance de jouer et gagner avec Raphaël il y a un peu plus de 2 ans dans son émission matinale.
0: Ok, vous avez tenu combien de jours avec Raphaël?
5: Un seul jour.
0: Okay.
5: J'ai décidé moi-même d'en rester là puisque je ne savais plus continuer la semaine qui suivait. Donc voilà.
0: Ok, bah écoutez, formidable, hein. Donc une fois, hop, vous remportez, et puis voilà.
5: Bah écoutez, j'ai joué pour le mug, je l'ai eu, donc j'étais content.
0: Ah ben voilà, vous voulez un mug, vous l'avez eu, tout est parfait. Bah écoutez, aujourd'hui vous allez jouer pour un bon d'une valeur de 20 €, un bon multimédia, voilà, histoire de vous faire plaisir, peut-être un vinyle ou quelque chose. Ça c'est comme vous voyez. Vous êtes fan de musique classique rock, j'imagine bien. Il y a un style de musique que vous aimez particulièrement.
5: Alors, pour moi, ma décennie musicale, c'est les années 80, donc tout ce qui est New Wave, le rock, un peu heavy metal aussi. Mm-hmm. Et puis, j'ai bien avoué que c'est grâce à votre papa que j'ai découvert les fameuses années 70, et donc je suis devenu fan de classic rock grâce à l'émission du dimanche matin.
0: Ah, ben c'est cool ça, ben c'est parfait. Donc voilà, un peu d'années 70, un peu d'années 80, formidable. Alors, je ne sais pas vers...
5: Moi, les années 90 comme vous, par contre.
0: Ah ben voilà, oui, mais c'est plus ma génération. Voilà, écoutez, on est souvent marqués hein, par la musique qu'on a écoutée adolescent. Je pense que ça, voilà, ça nous colle à la peau pour toujours. En tous les cas, aujourd'hui, je ne sais pas vers où on va arriver, dans quelle décennie. Il y aura un peu d'années 80 aussi dans le quiz qui arrive. Donc, est-ce que vous êtes prêt, Sébastien? On peut y aller?
5: Oui, c'est
0: très long. Ok, bon, je rappelle, hein, vous répondez correctement à 2 questions et c'est remporté. On y va, Kylian aussi est avec nous. Première question. Qui est cet élégant rocker américain qui nous invite à faire étape dans un mystérieux hôtel? Yes, et de 1, bravo. Deuxième question. Quel est ce groupe britannique qui flirte avec les rythmes reggae? Oh ben voilà, écoutez, trop facile pour vous, beaucoup trop facile. Attendez, j'en ai encore une petite. Peut-être un peu plus difficile, quoique. Plus années 90. Est-ce qu'on la tente ou non? On s'arrête là. On la tente. Allez. Ce titre donne immédiatement envie de prendre le large ou le premier avion. Voici Lenny Kravitz, mais quel est le titre? Attendez, répétez. Je crois que c'est pas dans le bon ordre.
5: I want to get away, I want to fly.
0: Bon, écoutez, allez, bon, je vous l'accorde, c'était fly away.
5: Ok, voilà.
0: Vous étiez pas loin. Bah écoutez, bravo, félicitations, Sébastien. Merci. Ben voilà, on voit que vous écoutez Classique 21, donc je pense que oui, régulièrement.
5: Oui, bon, tout à fait. Ça fait plusieurs décennies que je ne quitte pas la radio, donc je ne peux être que bien instruit à ce niveau-là.
0: Ah bah écoutez, merci beaucoup pour votre fidélité. Je vous souhaite le meilleur, et comme il est de coutume ici, on va vous demander donc de refermer ce quiz avec un titre proposé par vos soins. Et vous, aujourd'hui, vous avez choisi un groupe qui s'appelle Chameleons.
5: Oui, un groupe des années 80, forcément, qui est, à mon avis, un peu sous-estimé par rapport à l'impact qu'il a pu avoir et qui, à notre grande joie, ben, a repris des tournées depuis un an ou deux. Il est passé par le Trix à Anvers, donc à découvrir pour ceux qui ne connaissent pas.
0: Ah bah écoutez, merci beaucoup. On va découvrir ça avec vous, grâce à vous. Et encore toutes nos félicitations. Voici donc Up Down de Escalator, c'est Chameleons. Merci, bye bye. Ciao, ciao.
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0: Up Down the Escalator. Merci à vous, Sébastien, qui était avec nous. Il y a quelques instants, vous avez remporté haut la main le quiz de ce jour encore. Bravo. Et à la demande générale, depuis ce matin, vous me demandez, des demandes qui viennent de partout, ça inonde pour les 50 ans de U2, puisque hier, ils ont fêté leurs 50 ans de carrière. C'est vrai que c'est pas rien. Ils ont sorti un tout nouveau single, qui sera donc sur leur album apparaître donc tout bientôt. Je vous en ai parlé tout à l'heure, c'était dans la séquence nouveauté. Mais voilà, on vous en a passé un court extrait, mais voilà, les demandes est trop forte, je craque. On va passer le titre dans son intégralité. Silencio, tout nouveau single de U2, et ça arrive dans 14 secondes.
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0: Toi et moi en vacances, au bord d'une plage, à siroter une petite boisson rafraîchissante avec les cocotiers Bernard Lavilliers, toi et moi. Merci pour ce titre proposé par l'un d'entre vous. 11h29, le temps d'aller faire un petit tour du côté des routes, voir comment ça se passe. Et puis on revient avec plein de bonnes choses, ce sera la dernière demi-heure. Je peux déjà vous dire qu'il y aura du Murrayhead, mais lequel ? Il faut savoir, donc bah, il faut rester pour le savoir. Il y aura aussi Kylian, le titre qu'on a choisi après, j'ai déjà oublié. Dites-le.
1: Bring me to life.
0: Ah voilà, Bring me to life, on adore. Bref, voilà, c'est la suite de la programmation de Classique 21, faite par vous.
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0: Thierry, on vous retrouve pour le point Mobile Info.
10: Oui, avec toujours ce véhicule en panne qui occupe la voie de gauche à hauteur d'Overace. On est sur le 411 Bruxelles-Namur au kilomètre 10.5. Restez prudent si vous abordez le secteur.
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Et merci à Jackie qui nous avait donc proposé Evanescence avec ce Bring Me To Life. 11h40, un peu de bonne humeur, de soleil, de bon son, celui des Doobie Brothers. Voici Listen To The Music.

0: Ça, c'est vraiment le genre de titre qui met de bonne humeur et qui met en général tout le monde d'accord. Doobie Brothers, Listen to the Music. La suite, elle est proposée par Colette de Bruxelles. Elle avait envie d'écouter un titre de Dire Straits. Cette chanson, nous écrit-elle, me transporte immédiatement, instantanément, dans un petit bar du sud du Portugal où un musicien exceptionnel l'interprète, Martin Jonathan, pour ne pas le citer. Voilà, je le dis, je pense que beaucoup d'auditeurs apprécieront également ce Romeo et Juliette qui arrive juste derrière. Merci à vous Colette pour votre message.
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0: Alors, je ne sais pas ce que vous pensez de cette voix, mais moi je la trouve juste magistrale. C'est la voix de Dan et c'est Marianne qui nous écrivait un petit message sur la page Facebook, puisque cet après-midi, eh bien, elle a la chance d'assister à la présentation du nouvel album Ink de Dan. Et ça se passe dans sa ferme à Overace. Il reprend des chansons du groupe Ink Spot des années 30. Donc une expérience. Bon concert, Marianne, et super expérience à vivre, effectivement. Ici, nous écoutions donc Icon, 11h54.
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0: Radio Caroline arrive avec Olivier Monsens. Aujourd'hui, gros focus sur Catherine Ringer et aussi tout le parcours d'Erita Mitsuko. On se régale. Et merci à vous, Kylian Huth, d'avoir été à la réalisation de cette émission. Et merci à vous aussi, tous les auditeurs, de nous avoir fait une si chouette programmation. On se quitte avec encore un dernier titre d'Inexcess, demandé par l'un d'entre vous, évidemment. Voici donc Need You Tonight. Excellent week-end à l'écoute de Classique 21. Et moi, je vous retrouve demain dès 17h pour Génération Pop Rock. Bye bye!

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1: Il est midi. Et sans plus attendre l'état de la circulation.
2: Oui, tout de suite avec ce véhicule en panne sur le 400 Bruxelles-Namur à hauteur d'Overace. Alors il est là depuis un petit moment, donc je doute encore qu'il soit sur place. Il occuperait toujours la voie de gauche, il est toujours signalé, hein, cette heure-ci au kilomètre 10.5. Si vous êtes passé par là et que vous constatez qu'il n'est plus présent, merci de nous avertir au numéro 0800 48 400.
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1: Le temps d'aujourd'hui, de cet après-midi, de ces prochaines minutes.
2: Eh bien, ce sera plutôt ensoleillé si on se trouve au sud du Sion sans brémeuse. On a tout au plus un voile nuageux qui nous arrive dans le ciel, mais rien de bien conséquent. Ce sera un peu plus nuageux, un peu plus variable sur le nord et sur l'ouest du territoire. Côté température, ça dépendra de la couverture nuageuse. On peut attendre 20 à 21 degrés sous les nuages. Ça peut grimper jusqu'à 23 ou 24 degrés sous le soleil. Ça devrait se dégager en première partie de soirée et en première partie de nuit, puis en seconde partie. Là, on a quelques nuages bas qui vont arriver entre la côte et Bruxelles. Les minima pour la nuit prochaine entre 11 et 13 degrés.
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4: Bonjour à toutes et tous, soyez les bienvenus dans ce bref résumé de l'actualité. La Fédération Wallonie-Bruxelles est en fête tout ce week-end. Après une grande soirée hier sur la Grand Place de Bruxelles, place au volet politique aujourd'hui avec notamment le discours de la ministre-présidente Elisabeth De Grise. Un discours qui devrait être teinté de l'urgence budgétaire qui pèse sur le pays. Dès lundi, le gouvernement de la FOEB entrera lui aussi en conclave budgétaire. Un commissaire spécial va bientôt débarquer à la Sambrienne, la plus grande société de logement public de Wallonie basée à Charleroi. L'émission Investigation de la RTBF avait révélé de graves manquements en termes de salubrité et de sécurité incendie dans ces logements. Ce commissaire spécial aura pour mission de redresser la barre. Un manager de crise avait déjà été nommé il y a 5 mois pour épauler la direction de la Sambrienne. Mais la société wallonne du logement propose d'aller un pas plus loin. Potentiellement, ce commissaire spécial peut remplacer les organes de gestion et s'il estime que c'est nécessaire, il peut aller jusqu'à des licenciements. Je vous rappelle aussi ce retour, malgré le début de l'automne, du risque d'incendie en milieu naturel. Très peu de pluie ces derniers jours, des températures qui remontent, un vent qui s'intensifie et des feuilles mortes au sol. Un cocktail particulièrement dangereux pouvant conduire à des départs de feu. La majorité des provinces du sud du pays se mettent donc en alerte. Pas de feu en forêt, ni de feu d'artifice pour les prochains jours. Et une vigilance accrue demandée à tous les citoyens pour éviter de nouveaux incendies. À l'étranger, les inondations à Bangkok sont stabilisées. Près de 30 cm de pluie étaient tombées sur la capitale thaïlandaise depuis jeudi. Mais même si les inondations sont stabilisées, les dégâts restent considérables. Les autorités

0: De Bangkok ont annoncé avoir préparé 1 million de sacs de sable pour les distribuer et ont ouvert plusieurs abris temporaires dans les écoles. Et puis après une veillée géante hier au Stade de France, le pape a rencontré ce matin une association dédiée à l'accueil des migrants, toujours en visite chez nos voisins français. Il sera sur la place de la Concorde pour une messe XXL. 600 000 personnes sont attendues sur place cet après-midi. Fin de ce flash, bel après-midi à l'écoute de la RTBF.
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4: Salut, ravi de vous savoir accroché au garde-fou de notre cargo Radio Caroline, au cours duquel nous allons évoquer sous différents angles la vie de Catherine Ringer et se faisant quelques épisodes de la carrière des Rita Mitsouko. Alors bien sûr, beaucoup de choses ont été dites, écrites et donc lues et entendues au sujet de la chanteuse au lendemain de sa disparition le 14 septembre dernier, choses sur lesquelles nous n'allons pas revenir pour plutôt éclairer, approfondir et illustrer certaines facettes méconnues ou trop rapidement survolées de son existence. C'est en 1957, 12 ans après la fin de la Seconde Guerre, que naît Catherine Ringer à Suresnes, dans la banlieue ouest de Paris. Mais c'est dans l'Est parisien, au cœur du 19e arrondissement, qu'elle grandira. Catherine est la fille de Jeannine Ettlinger, formée à l'architecture aux Beaux-Arts de Paris, et de Sam Ringer, juif askénaze polonais, arrivé dans la capitale française en 1947, après avoir passé 5 ans en détention dans 9 camps de concentration. Lui aussi passera par les Beaux-Arts où il rencontrera sa future femme. Catherine a 8 ans lorsque la famille, qui compte aussi un petit frère, Luc, traverse une période difficile et qui la marque, comme elle le racontera au micro de la radio RCJ.
5: Suite à des nuits sans dormir où il avait fait des cartes de vœux peintes à la main chacune parce qu'il voulait vraiment réussir et il voulait les envoyer au tout Paris pour qu'on se rende compte du peintre qu'il était. Ça n'a pas marché, ça n'a pas eu la notoriété qu'il voulait. Il est devenu fou. En fait, il n'a pas dormi pendant un moment et il est devenu complètement fou. C'est-à-dire qu'il pensait que la radio lui parlait, qu'on le cherchait, que toute personne qui avait une main dans sa poche, c'était avec un pistolet pour le tuer. Enfin bon, il est devenu... Et on était obligé de le prendre et de le mettre dans une clinique pour qu'il dorme de force. Et c'est maman qui m'a expliqué, tu sais, ton papa, il a vécu des trucs très durs, mais elle m'a pas raconté dans le détail, si vous voulez. C'est quand même beaucoup plus tard que j'ai appris tout ça, mais ça nous passe quand même dans le sens et dans l'âme, les enfants de gens qui ont vécu des trucs horribles, parce que par exemple, mon père, toutes les nuits, il pleurait, il criait. Et on dormait tous dans la même chambre. Donc j'ai toujours entendu mon père avoir peur de dormir et quelque chose de terrible qui était en lui. Et ma mère aussi qui s'était quand même bien cachée pendant cette période de l'invasion allemande en France. Donc j'étais pleine d'horreur intérieure qui ne peuvent pas se dire et qui n'ont même pas de mots, quoi, qui sont passés comme ça, transmis de manière...
6: Indicible.
5: Indicible.
6: Parce que c'est indicible.
5: Et donc, j'ai finalement réussi, fait cette chanson. Et je me souviens, j'avais fait écouter cette musique à sa sœur, Hanka Ringer, qui est devenue Hanka Arad, qui était vit en Israël, et qui est décédée maintenant. Elle m'a fait... Mais c'est larmoyant, cette musique. Ça pleurnichard, même carrément.
4: Cette chanson, qui se trouve sur l'album Marc et Robert, sorti en 1988, c'est évidemment le petit train qui, sous des dehors musicalement guilleret, s'en va dans la campagne de bois et de ferraille, rouille et vert de gris sous la pluie, et les enfants, les grands-parents conduisaient aux flammes à travers champs. train de la mort. Catherine Ringer rendra un hommage plus direct à son père 12 ans plus tard sur l'album Cool Frenesi des Rita Mitsouko avec la chanson « C'était un homme » où se mêle un violon yiddish.

0: Une fois remis de sa dépression, à tout le moins son paroxysme, ce père, enfant naturel d'une couturière et d'un tailleur costumier de théâtre, se dit en passant, continuera à peindre.
1: Quand on était gamin, on vivait dans un petit endroit de 27 mètres carrés, on dormait tous dans la même chambre, on n'avait pas de salle de bain, on avait les toilettes dans la cour, et il avait un coin de la maison dans la salle à manger qui s'appelait son atelier, et c'est pour ça qu'il a fait énormément de choses toutes petites à l'époque, parce qu'il a travaillé toujours dans n'importe quelles conditions, en fait, il arrivait à travailler.
0: Mon père se considérait comme un artiste surréaliste, précisera encore Catherine Ringer dans le livret accompagnant une vente aux enchères de ses tableaux qui s'est déroulée à Paris et à Bruxelles en 2023. Dans sa peinture, il parvenait à conjuguer diverses influences. Sa fibre slave se mêlait à l'univers de Jérôme Bosch et au surréalisme de Max Ernst. Avant tout en quête d'essentiel, il explorait la nature profonde des êtres. Mais Sam Ringer ne pourra vivre de sa peinture, alors pour subvenir aux besoins de la famille, très habile de ses mains, il créera du mobilier d'exposition en bois et en métal destiné à l'aménagement et à la décoration de magasins. Pour en revenir à l'artistique et à la musique, à l'orée des années 80, il réalisera des projections à l'aide d'une lanterne magique de sa fabrication lors des premiers concerts d'Erita Mitsuko au Gibus à Paris, de même que plus tard, le clip de Marcia Baila profitera de sa créativité. Sam Ringer mourra en 1986 à l'âge de 67 ans, 2 ans avant que ce fameux petit train ne s'engouffre dans la campagne.

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10: Très jeune, on le sait, Catherine Ringer se passionne pour la musique qu'elle entend sur le petit transistor de l'appartement. Toutes les musiques, qu'il s'agisse de Georges Brassens, de Maria Callas, des Rolling Stones, de l'égyptienne Oum Kalthoum ou plus tard du Velvet Underground. Mais bien avant d'en faire elle-même, à l'âge de 8 ans, afin d'aider financièrement la famille, la petite Catherine devient mannequin, prenant la pose pour des magazines de mode et des catalogues de vente par correspondance, avant de tourner dans une fiction pour la télévision « Les deux coquines » en 1969. Elle y interprète Kiki, venue jouer chez sa copine Martine, laquelle n'a qu'une envie, faire des bêtises et asticoter la nounou qui s'occupe d'elle.
11: « Martine, arrête! On va se faire disputer! Et je ne pourrai plus venir jouer chez toi! Qui est-ce?
12: Martine, je ne peux pas me déranger, va ouvrir! »
11: Vas-y si tu veux. Moi, je n'ai pas de dents dans ce bordel.
13: Écoute, Martine, c'est pas bien. Il faut pas faire ça.
11: Tu es chez moi, donc tu m'obéis.
13: Je t'assure, Martine, on ne devrait pas.
11: Ah là là, ma vieille, quel casse-pied tu fais.
10: Catherine Ringer a 15 ans quand, en 1972, elle quitte le collège pour fréquenter l'école du spectacle de Tania Balachova, où elle rencontre une apprentie comédienne nommée Josiane Balasco. Catherine était la plus jeune de l'école, se souvient Josiane. Souvent, elle venait juste regarder ce que nous faisions. Ensuite, elle a pris des cours de chant. Elle était plutôt timide et sauvage. Timide, peut-être, mais déterminée à investir les planches pour y chanter autant qu'y jouer. Celle, pour commencer, du théâtre de recherche musicale dirigé par Michael Lonsdale, qui s'en souviendra. Elle avait été engagée pour chanter dans une pièce poétique de Pierre Bourjade qui s'appelait « Fragments pour le Tché ». Elle déployait beaucoup d'énergie, étant à la fois fantasque, travailleuse, appliquée et talentueuse, avec de grandes capacités de jeu et de chant. En 1976, Catherine Ringer rencontre la danseuse et chorégraphe argentine Marcia Moreto, qui devient son professeur de danse et avec qui elle se produira au Café de la Gare. En Argentine, expliquera plus tard Marcia Moreto au sujet de son propre parcours, j'ai vécu une double vie professionnelle. D'un côté, mes créations dans la recherche de la danse moderne, d'une façon solitaire, et de l'autre, une sorte de vedettariat, une vie publique, comme mannequin, sex-symbole, femme bizarre. Mais dès le milieu des années 70, la censure et la répression étouffent de plus en plus la création artistique en Argentine. Il est arrivé un moment où je ne pouvais plus rien faire. On commençait à travailler une semaine et boum, une bombe, un mort, je ne sais pas quoi. Tout était coupé, les militaires dehors, les camions, la police, ça te change la tête. confiera Marcia au quotidien Libération. La danseuse laisse dès lors son fils à ses parents et part 3 mois à New York. Mais je n'ai pas beaucoup aimé trop de dollars partout. Et c'est donc à Paris qu'elle s'installera quelques années. Et pour cause, ils sont nombreux parmi l'avant-garde argentine à s'y être exilés. Pour elle, ce sera le temps notamment de croiser la route de Catherine Ringer, dont cependant, elle ne saura rien du succès ni par conséquent du Marcia Baila à elle dédiée. Et pour cause, Marcia Moreto mourra d'un cancer du sein en 1983 à l'âge de 36 ans. Mais nous n'y sommes pas encore. Revenons au mi-temps des années 70 avec Catherine Ringer après, à l'époque, Roxy Music, Love is a Drag.

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6: Dès le milieu des 70s, Catherine Ringer multiplie les expériences vocales et théâtrales, comme elle le racontera.
7: J'ai commencé ma carrière de chanteuse quand j'avais 17 ans avec un musicien qui s'appelle Michel Pouch, qui est un musicien de musique contemporaine, comme on dit. J'ai fait 3-4 ans de travail avec lui, ça s'appelait du théâtre musical, où on travaillait sur toutes les sonorités de voix qui n'étaient pas la voix classique de chant classique opératique.
8: Toutes les voix à l'envers, les voix hautes, les cris, etc. Et j'ai eu la chance de travailler avec Yannis Xenakis, justement parce que il cherchait une voix qui lui rappelait les paysannes grecques. Donc des voix... des choses comme ça, plutôt que... Lui, il était entouré de gens comme ça. Donc il ne savait pas trop où trouver ça et on a eu la chance de se rencontrer.
6: Catherine Ringer joue aussi dans Mère Courage et ses enfants de Bertolt Brecht ou encore se produit dans un ballet africain. Mais c'est également l'époque où elle pose pour des revues érotiques et tourne dans des films pornographiques. Bien plus tard, mais dans un premier temps, elle dira « J'avais 17 ans, je m'étais fait passer pour plus vieille, ça me plaisait d'appartenir à tous ces milieux en même temps. Scène de lesbianisme le matin, Xenakis l'après-midi, audition avec Buñuel le soir. » Elle s'en expliquera peu après le succès de Marcia Baila à Mireille Dumas.
9: Pourquoi vous, vous avez eu envie de faire du film pornographique? C'est quoi? C'est pour passer les fantasmes? C'est pour...
10: Les fantasmes sexuels?
9: Oui.
10: Oh non, parce que vraiment, on peut pas... Le seul fantasme qu'on peut faire dans le porno, c'est de faire du porno. Il n'y a que ça, quoi. C'est que l'orgasme. L'orgasme avec des espèces de mécaniques qui se secouent et qui se tendent vers un orgasme vachement simple, comme ça. C'est les situations violentes, difficiles... où son image personnelle est complètement écrabouillée, réduite à néant, où on est vraiment d'un paquet de viande.
9: Non, mais c'est quelque chose d'un peu morbide, non?
10: Peut-être un peu morbide, mais je crois que c'est ça. Je prenais vachement comme d'y arriver, quoi, aussi. Pour faire ça, et personne ne m'a obligée à faire ça.
9: Ouais.
10: Et puis j'ai fait ça pendant des années, de loin en loin, comme ça, une ou deux fois par an,
9: ouais,
10: un film d'un
9: part,
10: jour ou deux jours. Donc si chaque fois je replongeais là-dedans à le refaire... C'est que ça me plaisait, personne ne m'a jamais obligée. Mais il faut avoir un caractère un peu bizarre pour faire ça, c'est sûr. Il faut ravaler ses rancœurs, pas avoir peur de pleurer.
9: C'est quelque chose que vous assumez bien.
10: Il faut du courage. Peut-être que le porno, c'était mon service militaire.
9: Est-ce qu'il vous est arrivé de, par exemple, tomber amoureuse d'un de vos partenaires au cours de ces films?
10: Ça m'est arrivé une fois, parce que... Oui, j'avais eu un certain plaisir physique avec lui, mais en dehors, quoi, du
9: tournage.
10: Non, pas pendant le tournage lui-même, non, mais on s'était un peu plus comme ça. Alors, comme on n'avait rien à foutre et qu'on était tout nus entre deux scènes, on continuait, quoi. Alors, j'étais un peu amoureuse de lui, puis le lendemain, je l'ai revu et ça donnait rien du tout, quoi.
9: Est-ce qu'on peut faire l'amour normalement après une expérience comme ça?
10: Je sais pas. Déjà, est-ce que moi, je fais l'amour normalement? C'est pas évident, quoi. Donc peut-être que si je faisais, c'est peut-être que des gens qui font l'amour complètement normalement peuvent pas faire des trucs comme ça. C'est peut-être des gens qui sont un peu tordus dans la tête qui peuvent faire des films porno comme moi par exemple.
9: Vous voulez dire que vous étiez tordue avant d'arriver
10: oui. Oui, que j'étais c'est déjà pas... tordue pour y arriver. Je veux dire qu'en plus, j'avais même pas l'excuse d'avoir besoin de manger. C'est par pure vie, ça, à la limite. Quoi.
6: Plus récemment, Catherine Ringer a corrigé cette vision de cette période et de ce travail, confiant « De 13 ans et demi à 20 ans, j'étais sous l'emprise d'un pervers narcissique qui m'a entraîné dans ces zones pornographiques, mais aussi dans le viol. J'étais une petite abandonnée par ses parents qui ne connaissaient rien à tout ça. Il faut dire qu'on vivait une époque dans les années 70 où on disait « Vive l'amour libre !» Donc « Vas-y, t'as 15 ans, on va faire comme Emmanuel, tu vas devenir l'esclave d'un mec de 45 ans. » Je me suis laissé faire et j'en ai beaucoup souffert. J'ai beaucoup pleuré et j'ai eu beaucoup de séquelles. « Cry, baby !» Janis Joplin.

avec Fred Chichien, c'est également par le spectacle qu'elle se produira l'été 1979. Catherine Ringer vient de rejoindre la troupe Le Fond de l'Air et Rock pour participer à la comédie musicale Underground, Les Flashs Rouges de Marc O. Quant à Fred Chichien, il sort de la prison de Fresnes où il a passé un an suite à un deal de drogue qui a mal tourné. Ça match rapidement entre deux. Leur première conversation se poursuit dans la chambre de Fred où, Lige, la chanteuse découvre avec étonnement son portrait épinglé au-dessus du lit. Avant d'oser l'aborder, Fred avait déjà apprécié la beauté de cette fille en photo sur l'affiche du spectacle. Quant aux Flashs Rouges, ils connaîtront aussi une version vidéographique.

extrait de la comédie musicale post-punk Les Flashs Rouges, juste avant que Catherine et Fred ne forment le groupe Sprats, qui devient rapidement le duo Rita Mitsuko. Leur première scène a lieu le 4 novembre 1980 au Gibus, salle dont on a déjà raconté l'histoire, encore évoquée tout récemment dans l'épisode consacré à Taxi Girl, que je vous recommande chaudement. Et ce soir-là, le 4 novembre 1980 au Gibus, c'est peu dire que le public va en prendre plein les oreilles, les yeux et la face. Elle surtout était spéciale, racontera Gérard Taïeb, l'un des gérants du Gibus. Elle était incroyable, elle chantait des grossièretés, crachait sur les clients, soulevait sa mini-jupe pour montrer sa chatoune, et je ne parle pas de ce qu'elle faisait avec les saucisses et les bananes. Et puis, il y a ce fameux moment où, pour reprendre les mots d'une journaliste bien informée, poussant la punk attitude à son paroxysme, elle glisse les mains dans sa culotte, en extirpe un tampax sanguinolent qui passe par sa bouche avant de tournoyer au-dessus de sa tête pour finir dans la fosse comme un cadeau offert à l'assistance. Devant les mecs horrifiés et les filles réjouies, précisera Catherine Ringer. Mais à part ça, les vaches sont maigres pour nos deux amis et entre deux concerts dans de petites salles, ils travaillent à leur premier album avec un matériel de fortune dans un studio en fond de cour. Tout le fric qu'ils gagnaient en jouant, ils le claquaient en matos, raconte Jean Néplein, un pote musicien qui composera quelques morceaux pour eux. Ils devaient aller fouiller dans les poubelles pour se ravitailler. Mais malgré tout, en 1982, Catherine et Fred parviennent à signer chez Virgin France, une filiale du label anglais de Richard Branson, lancée 2 ans plus tôt et que dirige Patrick Zelnick, qui vient lui aussi de disparaître. Quand nos amis signent avec Virgin France, le label produit Étienne Dao et Valérie Lagrange, distribue depuis peu Taxi Girl et vient de débaucher Téléphone. Rita Mitsuko sort 2 singles, Minuit dansant, qui passe complètement inaperçu, et puis Don't Forget the Night.

Ce disque connaît un frémissement radio, mais s'avère lui aussi un échec commercial. Suite aux méventes des deux premiers 45 tours de Rita Mitsouko, Patrick Zelnick, président de Virgin, n'y croit plus. Mais Philippe Constantin et Thierry Hoppe, qui font aussi partie du staff de direction du label, défendent le duo. Don't Forget the Night avait été enregistré sur un 4-pistes basique, mais il en ressortait une énergie incroyable, raconte Thierry Hoppe. Après sa sortie, Zelnick a voulu les virer. Alors, avec Constantin, on les a emmenés dans une ferme studio de Düsseldorf et on a engagé un arrangeur. Ensuite, nous avons lutté pour sortir l'album. Cette ferme studio, c'est celle du fameux et mythique producteur allemand Conny Planck, alchimiste du krautrock dans les 70s et qui a aussi bossé avec Neu et Kraftwerk. Quant à l'album, il contiendra ce fameux Marcia Baila. Mais les grandes radios nationales se montrent peu intéressées par cette chanson. Le programmateur d'Europe 1 ne pensait pas que ça ferait un bon single, racontera Patrick Zelnick. J'ai commis l'erreur de suivre son avis. Et c'est donc un autre titre de l'album qui en est d'abord extrait, Restez avec moi.

Le disque ne décroche qu'un succès d'estime, alors que les radios libres, qui pullulent désormais sur la bande FM et ne sont pas encore formatées, saturent leurs ondes de « Marcia Baila ». Alors, à la fin de l'été, Virgin finit par sortir la chanson en single et investit même un peu d'argent pour une vidéo. Je suis parti sur l'idée de la fête des morts au Mexique, pendant laquelle les familles se rendent au cimetière dans la joie, expliquera le réalisateur du clip, Philippe Gauthier. Sept peintres de la figuration libre sont conviés à illustrer les différents couplets. Le problème, c'est que le budget s'avère nettement trop faible, 80 000 francs français, quand il en faudrait 5 fois plus. Nous sommes en décembre 1984 et le début du tournage est fixé au 7 janvier 1985. La direction de la danse du ministère de la Culture et le Centre national des arts plastiques accepteront in extremis de renflouer les caisses. De même, chose inédite, que la RATP contre l'apparition furtive d'une affiche pour le métro en arrière-plan du clip, qui sera réalisée en 6 jours dans un gymnase d'Aulnay-sous-Bois, l'équipe dopée au saucisson et au coude rouge et le duo sapé par Thierry Mugler et Jean-Paul Gauthier. Mais alors que les ventes enflent, un gros grain de sable va se caler dans les rouages de cette vidéo délirante et, pour la France, novatrice. Indifférent oppose les maisons de disques aux chaînes télé, les premières n'acceptant plus de céder leurs clips gratuitement aux diffuseurs qui, eux, refusent de les payer. On avait une super vidéo, mais personne ne pouvait la voir, j'étais furieux, confie le producteur du clip qui s'était démené pour boucler le budget. Surtout qu'au même moment, des affiches vantent le clip de Rita Mitsouko dans tout Paris, deal qu'il a décroché pour pas un rond. Finalement diffusé dans l'émission de télé Les Enfants du Rock en juin 85, la vidéo, acclamée, intégrera les collections du Musée d'art moderne de New York. Entre-temps, Marcia Baila est devenue un tube grâce à la bande FM, les grandes stations nationales n'ayant eu d'autre choix que d'embrayer. Le succès nous accueillit en pleine tournée des clubs qui sont vite devenus trop petits, se souviendra Catherine Ringer. Le public était surpris de constater qu'on ne jouait pas que de la musique latino. Et on me demandait, alors, qui l'a assassiné Mathias ? Et non pas Marcia. On avait travaillé une version anglaise, ajoute Catherine, mais on s'est dit que ça ne valait pas le coup, qu'en français, c'était aussi bien. Il s'en vendra plus de 800 000 exemplaires rien qu'en France.

0: Pour en revenir au clip vidéo de Marcia Baïla, qui prolongera le succès plus qu'il ne l'a créé, pour les raisons que l'on vient d'expliquer, il est aussi tombé dans l'œil du réalisateur Jean-Luc Godard. « Il m'a fait penser à Cocteau », dira-t-il, proposant au duo de filmer l'enregistrement de leur prochain album, « The No Comprendo », qui sortira sous le nom de « Les Rita Mitsuko », pour bien rappeler qu'il s'agit d'un duo et non d'une chanteuse. Fred Chichin et Catherine Ringer entament chez eux les prises début 1986 et Godard est là, avec ses caméras, pour en capter des séquences qui serviront de fil rouge à l'un des chapitres de son film « Soigne ta droite », avec également Michel Galabru.
1: Être acteur, ce n'est pas aimer apparaître. Au contraire, c'est énormément aimer disparaître. Un acteur intelligent, c'est un qui s'assassine lui-même avant d'entrer. Qui n'entre pas en scène sans avoir marché par-dessus son corps. En le laissant pour chien mort.
2: Merde !
1: Gentil maintenant.
3: C'est moi qui commande.
4: Chez vous, Villeray ? C'est vous les Mitsuko ?
5: Oui, nous sommes.
4: Bon, alors avec ma femme, on a racheté le film dans lequel vous jouez.
5: Qu'est-ce que c'est
4: cette histoire ? Non, il sort dans une demi-heure, allez, toi, donc. Vous ferez, allez, non, vous ferez, vous ne pas. Vous ferez,
5: Moi,
4: je vais. Bon,

0: Tonight.
1: Extrait de Soigne ta droite de Godard sur les écrans en 1987. Et cette même année, 87, alors que C'est comme ça et Andy, issu de cet album, cartonne, nos amis sont à bord d'un autre cargo, de nuit celui-là, en compagnie de Jean-Louis Bill.
2: Alors tout se passe bien pour le moment pour Rita Mitsuko, mais ça va, vous tenez le coup?
3: Ouais, ça va bien. De toute manière, il ne faut jamais oublier que ça va s'arrêter au bout d'un moment. Donc que la gloire, c'est un moment, à moins de faire une carrière. Mais même, je crois que... Donc c'est bien quand tu sais ça, tu profites avec plaisir du moment où les téléspectateurs te regardent avec plaisir.
2: Qu'est-ce que vous pensez de toutes ces personnes qui disent « Ouais, la chanson française, aujourd'hui, ça marche plus. »
3: Mais je comprends pas, parce que quand on regarde le top 50 français, il y a vachement de français.
4: Je crois que ça marche plus pour eux, en fait.
3: C'est peut-être ceux qui ça marchait avant, qui ça marche plus, mais vraiment, je trouve la chanson française, la variété française, le rock français, tout ça, ça se porte plutôt bien. Il y a plein de français qu'on écoute en France.
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2: La marginalité, je dirais, artistique au grand plateau de variété, il y a quand même du chemin qui a été parcouru. Alors comment vous avez vécu ce...
3: Ben, je crois que c'est aussi l'évolution générale qui fait que ce qui était à l'époque underground devient plus grand public. Peut-être que maintenant, nous, qu'on est grand public, il y a d'autres gens, des jeunes, qui font des trucs underground, et puis dans 5-6 ans, ce sera eux qui seront grand public, et puis que nous, on sera des vieux croutons, j'en sais rien.
5: Disparu, Brian Jones, Janis Joplin,
6: Elvis,
5: Laurel.
2: Quelles sont les galères de quand on est chanteur et que ça marche pour vous? Il y a quand même encore des galères dans le métier.
3: Ouais, bah, je crois que les principales galères, finalement, c'est d'arriver à continuer à faire de la musique. Parce que c'est vrai que quand on commence à exporter, à aller dans tous les pays, il y a un travail incroyable de service promotionnel quoi, pour vendre les disques.
1: 1987 encore, Freddie Mercury, The Great Pretender.

Si Marcia Baila restera le titre le plus vendu d'Erita Mitsuko et, à l'heure des plateformes, le plus streamé, il faut savoir que, dans les jours qui ont suivi la disparition de Catherine Ringer, c'est, en France, Singing in the Shower, enregistré avec les Sparks, qui sera en tête des écoutes. La rencontre entre le plus europhile des groupes américains et le duo français avait eu lieu lors d'une tournée américaine d'Erita Mitsuko. Nous avions lu un article dans le LA Times qui annonçait leur venue pour un concert à Los Angeles. C'est récemment souvenu Russell Mell, chanteur des Sparks. Dans ce papier, il était indiqué que Catherine et Fred étaient des fans des Sparks. Nous avions, mon frère Ron et moi, entendu Marcia Baila en France quelques temps auparavant. Et donc, nous nous sommes rendus à leur show où nous les avons rencontrés dans la foulée. On s'est tout de suite dit qu'on devrait collaborer. Nous étions émerveillés d'avoir les frères Mell dans notre loge et de pouvoir discuter avec eux, se souviendra quant à elle Catherine. Nous étions surpris d'apprendre qu'ils connaissaient et appréciaient nos deux premiers albums et on a spontanément évoqué l'idée d'une collaboration artistique. Souvent, ce genre de paroles reste en l'air, complète Russell, mais Catherine et Fred sont très vite revenus vers nous pour nous dire qu'ils allaient entrer en studio avec le producteur Tony Visconti, l'homme qui avait réalisé notre disque « In the Street ». C'était suffisant pour qu'on se mette au travail. Ils nous ont demandé de leur proposer des chansons. Nous nous sommes envolés pour Paris afin de travailler ensemble sans vraiment avoir de plan plus précis. Et très vite, parmi nos propositions, Singing in the Shower et Live in Las Vegas leur ont beaucoup plu. Sur scène, se remémore encore Russell Mell, Catherine était très sauvage. Elle était une immense interprète, mais on se demandait toujours un peu ce qui allait se passer dans la minute qui suivait. Ce qui m'a toujours le plus frappé chez elle, comme chez lui d'ailleurs, c'est qu'ils pouvaient avoir une apparence un peu rude, alors qu'ils étaient les gens les plus gentils et les plus attentionnés au monde. Chose amusante, comme Singing in the Shower est sorti en single, les Rita Mitsuko en feront la promo avec les Sparks sur les plateaux de diverses émissions de télévision en France et même dans les studios régionaux de France 3, expérience dépaysante pour Ron et Russell qui les a encore rapprochés de Fred et Catherine. Promo qui passera aussi par la Belgique et même l'Allemagne. En Allemagne, s'amusera Russell, nous étions à la sortie d'un studio télé quand des fans un peu agités nous ont entourés. Ce que Catherine avait du mal à accepter. Elle leur a dit « calmez-vous s'il vous plaît ». Mais l'un d'eux a continué à être insistant et d'un coup d'un seul, elle lui a mis son poing dans la figure. Ça, c'était notre Catherine. Catherine Ringer, emportée par un cancer foudroyant dans la nuit du 14 septembre 2026, ne se savait malade que depuis peu de temps, mais savait dès lors sa fin inéluctable et proche. Elle se consolait en se disant qu'elle allait rejoindre son amour de toujours, Fred Chichin, précise un ami. Fred Chichin, lui aussi emporté par un cancer foudroyant en novembre 2007, seulement 2 mois après avoir appris son diagnostic et dont la mort avait anéanti Catherine Ringer. Eh bien voilà, notre voyage aux côtés de Catherine Ringer, de certains épisodes de sa vie, se termine ici, à retrouver en podcast sur Ovio et toutes les plateformes. À mes côtés aujourd'hui dans la cabine de pilotage, Joachim De Coster et Christian Lardinois. Belle journée sur Classique 21 avec Rita Mitsuko et Sparks, Singing in the Shower.

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5: Il est 13h. 13h, le point route en compagnie de Terry Demains. Bonjour Terry.
6: Bonjour Jean-Yves, bonjour à tous.
5: Alors, que se passe-t-il sur nos routes?
6: Eh bien, d'abord une bonne nouvelle, et d'ailleurs merci de nous avoir contactés via le 0800 48 400, car une auditrice nous signale que c'est bien dégagé hein, sur le 411 Bruxelles-Namur. Il y avait tout à l'heure un véhicule en panne à hauteur d'Overays. La chaussée est donc rendue libre au kilomètre 10.5. Par contre, toujours sur cet axe, à hauteur du kilomètre 43.3, on a des déchets de pneus qui encombrent la voie centrale. La situation est somme toute assez dangereuse quand vous circulez en direction de Namur. Sur le ring de Bruxelles, il y a un véhicule qui est en panne, c'est à hauteur de Jette au kilomètre 45. Il se trouve sur la voie de droite en direction de Zaventem. Et puis un autre message nous demande de vous rappeler qu'il y a des travaux routiers sur ce ring de Bruxelles, c'est à hauteur des 4 bras de Tervuren. Le tunnel est fermé dans les deux sens, ça provoque quand même quelques embarras de circulation. Des travaux qui seront en cours jusqu'à lundi matin.
7: Vos messages mobilité 0800 48 400.
5: Et un léger voile nuageux, mais c'est sans conséquence, il va faire beau ce week-end.
6: Oui, effectivement, sur une bonne moitié sud et est du territoire, c'est effectivement le soleil qui va dominer le ciel sous ce voile nuageux. On a un temps un peu plus variable, un ciel un peu plus variable sur le nord et sur l'ouest du territoire, mais il va rester sec ce temps aujourd'hui. Alors au niveau des températures, ça va un peu varier en fonction de la couverture nuageuse. Sous les nuages, on pourrait atteindre les 20 à 21 degrés, ça pourrait grimper jusqu'à 23, voire même 24 degrés sous le soleil. Ça devrait se dégager au niveau du ciel la nuit prochaine. En toute fin de nuit, on aura quelques nuages bas qui vont arriver entre la côte et Bruxelles, minima de 11 à 13 degrés. Et on va retrouver ces nuages bas qui vont traîner sur le centre et le nord dans la matinée de demain. Ailleurs, déjà un temps bien ensoleillé sous un ciel voilé. Et l'après-midi, ce sera plutôt très lumineux avec un ciel tout juste voilé. Soleil présent pour tout le monde et des températures qui continuent de grimper jusqu'à 26 degrés.

0: Les Guns, évidemment, avec cette reprise formidable d'un titre composé il y a bien longtemps par Paul McCartney. L'original a d'ailleurs servi un fameux générique de la télé française. Live and Let Die, pour vous accueillir aujourd'hui samedi. Bienvenue jusqu'à 17h, c'est Classic Hits.
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0: Et quelle carrière pour ce musicien américain. C'est un New-Yorkais pur jus, originaire du Bronx depuis les années 70 et un premier album sorti en 77. Voilà, un parcours sans faute. On écoutait Billy Joel, émission 1983, Leave a Tender Moment Alone. Il est 13h08. Bon après-midi à suivre les Red Hot Chili Peppers, mais aussi un extrait du dernier album de U2. On reviendra sur ce chouette morceau qui s'appelle Silencio.
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0: Et c'est presque un anniversaire pour la sortie de cet album Medicine at Midnight de Foo Fighters, 10e album du groupe. C'était en 2021 avec des sonorités un peu plus pop. Et on écoutait le morceau qui a donné son nom à l'album. On écoutait les Foo Fighters, évidemment, Medicine at Midnight.
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0: un album solo, un seul. Malheureusement, on aurait bien aimé avoir une suite à ce fameux Nightfly de Donald Fagen en 1982, un album qui allait récompenser la carrière solo de Donald Fagen. Certains des musiciens de studio les plus célèbres du monde, et puis dont Jeff Porcaro de Toto, ou encore Valerie Simpson de Schwarzenegger Simpson, IGY 1982, et puis juste auparavant, classique parmi les classiques, Penny Lane, on écoutait les Beatles.
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0: Il est 13h30 et Xavier Ponsard nous a rejoint pour l'après-midi. Bonjour Xavier.
10: Oh, bonjour Jean-Yves.
0: Et tout de suite, sans préambule, direction le ring de Bruxelles, il y a des ralentissements.
10: Oui, notamment dans les quatre, à hauteur des quatre bras de Tervuren dans les deux sens de circulation. Tunnel qui est fermé d'ailleurs dans chaque sens, en direction de Zaventem, mais aussi en direction de Waterloo, avec une déviation qui est mise en place. Et cela provoque des bouchons dans chaque sens. Il faut compter 5 à 10 minutes pour traverser cette difficulté. Même chose aussi, ralentissement entre Grand Migard et Wemmel vers Zaventem, et puis dans l'autre sens aussi, toujours dans le même secteur. On a plusieurs chantiers qui posent problème sur le 411 entre Léonard et Wavre en direction de Namur. Pas plus de 5 minutes à ajouter à votre temps de parcours. Pas mal de monde aussi à prévoir dans le secteur de Namur entre Bouge et Vierde en direction d'Arlan suite à une zone de chantier. Puis autre zone de chantier qui pose problème, ça se passe en province de Liège sur le 25 à hauteur de Sprimont en direction de la cité ardente. Il faut compter 5 à 10 minutes.
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et ça rappelle un peu The Cure. En tout cas, le groupe vient de Suède, les Hives, meilleur groupe de scène. Les voir sur scène, effectivement, c'est quelque chose, ça déménage. Et puis, ce titre sorti l'année dernière pour les Suédois de Hives, Legalize Living, ZZ Top auparavant, il est 13h37, voici Arnaud.

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4: Il est 13h42, c'est une habitude, on épingle quelques concerts à voir ce samedi après-midi. Nous nous projetons le mois d'octobre, au mois d'octobre, le 31 exactement, c'est un samedi, pour aller acclamer BJ, notre collègue BJ Scott, et quelques solides musiciens qui seront donc à l'affiche, ou plutôt sur scène, au Zigzag à Ytre. Et puis une légende, c'est le groupe Uriah Heep, au Cirque Royal à Bruxelles, en concert donc le mardi 17 novembre. Et puis le reste de l'agenda est en ligne sur notre site classique21.be.
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1: C'est le monde noir, évidemment. En 1956, il allait côtoyer Elvis, il allait côtoyer Jerry Lee Lewis et les plus grands du rock'n'roll. Et puis, on connaît la suite de cette carrière et on pense aussi à Joaquin Phoenix et son interprétation magistrale de Johnny Cash à Walk the Line. America auparavant, en 1972, c'est un classique aussi dans un autre registre. Horse with No Name, juste avant 13h, Springsteen, incontournable Born in the USA, puis aussi incontournable le Allman Brothers Band avec Midnight Rider.
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16: Il est 14h. Et 14h, Xavier Ponceur, le point route avec toujours des ralentissements à Bruxelles.
17: Oui, à hauteur des quatre bras de Tervuren sur le ring de la capitale dans les deux sens de circulation. Tunnel qui, je vous rappelle, fermait la circulation durant tout ce week-end avec une déviation qui est mise en place et des ralentissements. Il faut compter entre 5 et 10 minutes pour traverser ces bouchons dans chaque sens. On a aussi un peu plus de monde entre Strombeek et Wemmel en direction de Grand-Migard sur le ring. Même chose aussi dans l'autre sens en direction de Zaventem. Plusieurs zones de chantier qui vous ralentissent. Sur le 411, sur le 411 en venant de Bruxelles en direction de Namur, entre Léonard et Wavre en direction de la capitale wallonne. Et puis nous avons encore quelques ralentissements à vous rappeler en province de Liège sur le 25 à hauteur de Sprimont, c'est en direction de la cité ardente.
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16: Et une météo qui reste assez sympa malgré quelques nuages, mais sans conséquences.
17: Exactement, Jean-Yves, avec quelques nuages qui peuvent s'épaissir, surtout sur le nord de la capitale, au littoral, en passant par la province d'Anvers, le Limbourg, sur l'ouest du Hainaut surtout. Ailleurs, au sud de Bruxelles, on a un ciel un peu plus lumineux avec quelques petits champs de nuages, mais moins présents qu'ailleurs, avec des températures qui affichent cet après-midi 19 degrés en bord de mer, entre 21 et 23 degrés sur le centre et jusqu'à 24 degrés en Gaule. Avec un petit vent de secteur nord-ouest. La nuit prochaine, le ciel sera étoilé avec quelques champs de nuages inoffensifs sur le nord du Sion-Sambre-et-Meuse. Minima de 11 à 13 degrés. Puis demain, dimanche, encore une très belle journée qui nous attend après la dissipation de la grisaille. En matinée, on retrouvera de larges éclaircies, quelques voiles d'altitude qui pourront traîner par endroits demain après-midi avec des températures qui vont augmenter d'un cran, affichant entre 23 et 26 degrés pour demain dimanche.
16: Merci Xavier et on se retrouve après les infos de 14h pour la suite de Classic Hits, mais pour l'instant, les infos présentées par Hugo Dewa.
19: Bonjour à toutes et tous et bienvenue dans ce bref résumé de l'actualité. À la une ce samedi, la Fédération Wallonie-Bruxelles célébrait tout ce week-end, journée très politique aujourd'hui, avec différents discours depuis l'hôtel de ville de Bruxelles, dont celui d'Elisabeth De Grise. La ministre-présidente Les Engagés dit ce samedi comprendre la colère et la déception face aux économies prises par son gouvernement. Nous avons dû prendre des décisions difficiles, nous en sommes conscients, mais nous assumons, souligne Elisabeth De Grise. De son côté, la présidente de Défi, Sophie Rohoni, a déjà réagi. Certains politiques hypocrites célèbrent cette fédération, coupe de champagne à la main, sans dire s'ils trinquent à son avenir ou à sa mort. Voilà pour les mots de la présidente de Défi devant des militants de son parti réunis en congrès de rentrée aujourd'hui à Bruxelles. Les prisons du pays ont repris leur fonctionnement normal ce samedi après une nouvelle journée de grève de 24 heures visant à dénoncer la surpopulation carcérale. Information confirmée ce matin par l'administration pénitentiaire. Dans moins d'une heure, le pape Léon XIV arrivera sur les Champs-Élysées, toujours en visite chez nos voisins français. Le souverain pontife, a rendez-vous sur les Champs, puis sur la place de la Concorde pour une messe XXL. 600 000 personnes sont attendues sur place. Il prendra ensuite la direction de Lourdes avant de finir sa visite à Metz. Ce sera lundi. En Italie, l'Etna en fait de nouveau des siennes. Aucun avion ne peut se poser pour l'instant à l'aéroport de Catane en Sicile à cause de cendres volcaniques projetées par le volcan. Tous les atterrissages sont suspendus jusqu'à 16 heures au moins. Le mois dernier, en pleine saison touristique, des centaines de vols avaient déjà été annulés ou déroutés lors d'une nouvelle éruption du volcan le plus actif d'Europe. Et puis, qui portera le fameux maillot arc-en-ciel suite des championnats du monde de cyclisme ce week-end à Montréal? Place aujourd'hui à la course en ligne dames avec une grande favorite, la néerlandaise Demi Vollering. Côté belge, la double championne du monde Lotte Kopecky prendra le départ mais ne figure pas parmi les favorites. Départ de la course dans une cinquantaine de minutes. Voilà pour les infos, merci de nous suivre.

0: C'est une des grandes voix de la musique américaine et un chouette morceau, une reprise en fait, qui avait été à l'origine un titre de Buddy Holly, avec les Crickets évidemment dans les années 50. En tout cas, on écoutait It's So Easy, Linda Ronstadt, un album et un titre sorti au mois de septembre 1977. Et puis Chris Rea auparavant. Voilà pour démarrer cette nouvelle heure de Classic Hits jusqu'à 17h. Bon après-midi avec nous sur Classic 21. Écoute Chris Isaac et puis Bon Jovi.
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Il y a une belle ambiance dans ce morceau de Bon Jovi, Wanted Dead or Alive. Et puis, Baby Did a Bad Bad Thing, Chris Isaak en 1996. Et là, on pense un peu au ciné, à l'ambiance qu'il y avait dans le film de Stanley Kubrick. Ace Watchett en 1999. Et ce morceau que l'on retrouvait sur l'album Forever Blue, il est 14h18. Voici LP. 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

0: On écoutait l'excellent groupe Yell, et pourtant, et puis juste auparavant, les Baby Shambles en 2007 avec Pete Doherty, évidemment, Delivery.
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0: Et à 14h30, Xavier, on vous retrouve pour un objet encombrant signalé sur le 19.
9: Oui, exactement. C'est 2 km après la sortie 23 Nîmes-Mézières en direction de la capitale en venant de la France, avec une voie de milieu qui est neutralisée par un pneu de camion qui se trouve dans ce secteur au kilomètre 54.4. Soyez prudents puisque la situation peut être dangereuse et levez le pied à l'approche de ce secteur. Toujours les suites aussi de ces ralentissements suite à un tunnel fermé sur le ring de Bruxelles à hauteur des 4 bras de Tervuren, déviation qui est mise en place et un temps de parcours qui s'allonge de 5 à 10 minutes pour traverser ces ralentissements. Ralentissement et circulation un peu plus dense aussi à prévoir dans le secteur de Wemmel, c'est dans chaque sens de circulation. Et puis je vous rappelle aussi cette zone de chantier qui pose problème en province de Liège sur le 25 à hauteur de Sprimont en direction de la cité ardente. Comptez 5 à 10 minutes pour traverser ces bouchons.
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quelques années de jolis succès pour le groupe britannique formé à Londres il y a quelques années, c'était en 2021, Last Dinner Party avec Abigail Morris, évidemment, This is the Killer Speaking, et puis les Turtles en 1967, Happy Together. Il est 14h36, on parle des histoires cachées dans quelques minutes. Une belle occasion de se replonger dans l'ambiance de la matinée sur Classic 21 avec Raphaël Scani. En attendant, voici Eurythmics.

0: très énergique ce morceau de 1985, Would I Lie to You. On a écouté Eurythmics, le tandem Annie Lennox, Dave Stewart, Eurythmics évidemment. Il est 14h40 le matin sur Classique 21. On trouve Raphaël Scaini et Bernard Deballer et ses histoires cachées. Aujourd'hui, un parallèle entre Manfred Mann et Supertramp.
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6: Depuis la rentrée, à la fin du mois d'août, on l'oblige à se lever tôt. Mais il est là, fidèle au poste, comme chaque jeudi matin. Bernard de Belair, bonjour.
7: Merci encore et bonjour Raphaël.
6: Bon, on parle de quoi aujourd'hui?
7: Eh bien, est-ce que vous savez d'où vient cette signature très rythmique et très caractéristique du piano de Supertramp?
6: Ah bah, le son de leur piano électrique, non, je pense.
7: Oui, absolument. Ils utilisent le Wurlitzer, un piano électrique au son plus agressif que le Fender Rhodes, qui était très en vogue dans les années 60 et 70. Et ils le font d'une manière un peu martelée. C'est vraiment leur signature.
6: Donc, évidemment, oui.
7: Vous avez reconnu Dreamer, oui. Évidemment. Extrait de l'album Crime of the Century, qui est paru en 75. Cet album a marqué durablement les années 70. Et il a aussi influencé pas mal d'artistes, comme par exemple Manfred Mann, Earth Band. Mm-hmm. Le groupe du claviériste Manfred Mann avait réalisé une reprise assez époustouflante de Father of Day, Father of Night de Bob Dylan. C'était en 73.
6: Oui.
7: Et en 76, donc un an après Dreamer, il a à nouveau complètement revisité une chanson, cette fois Blinded by the Light de Bruce Springsteen. On écoute un petit extrait.
6: Effectivement, alors, oui. Mais c'était beaucoup plus long que celle de Springsteen, d'ailleurs.
7: Oui, Manfred Mann a remplacé le Wurlitzer par un synthé. Il paraît que c'est un mini-moog. C'est ce que Étienne Dombré, le patron de Classic 21, m'a affirmé. Donc, je le crois. Mais l'influence de Supertramp, elle est patente dans ce qui constitue vraiment le gimmick principal de cette chanson. Hein. Mais Supertramp utilise aussi un piano classique,
6: oui.
7: Parfois de manière très rythmique et très martelée, comme dans la chanson Crime of the Century, qui donne donc son titre à l'album, d'où est extrait Dreamer. Dans ce break,
6: j'adore.
7: Eh bien, ouais, Rick Davies martèle son piano d'une manière un petit peu enfantine, hein, comme quand on joue les petites mélodies à deux doigts. Ça n'a visiblement pas échappé à Manfred Mann, qui lui va plus loin. Il reprend de la même manière dans sa chanson une véritable mélodie pour enfants de la fin du 19e siècle appelée Chapstick Waltz. Il le fait dans le break de Blinded by the Light.
6: Ah oui, c'est vrai.
7: Ce thème est très célèbre, en particulier dans les pays anglo-saxons, et on peut même l'entendre dans le film 7 ans de réflexion avec Marilyn Monroe, c'était en 1955.
6: Ah, c'est
7: c'était
6: génial.
7: Marilyn Monroe.
6: J'étais pas né, mais c'est génial.
7: Oui, personne n'était né à ce moment-là. Non, là, je parle de 1877, parce que figurez-vous que cette mélodie date de 1877. Elle est sortie sous le nom de Celebrated Chop Waltz par une certaine Euphemia Allen,
6: okay.
7: Une compositrice britannique de 16 ans. Alors, sur la partition, elle avait précisé que l'on devait placer les mains non pas à plat comme c'est l'usage, mais verticalement et face à face, histoire de bien marteler le clavier, mais aussi en référence à to chop, autrement dit, découper la viande comme un boucher le fait avec un hachoir.
6: Okay.
7: C'est une manière simpliste de jouer du piano qui a été remise à la mode donc par Manfred Mann en hommage à Supertramp et que l'on retrouve d'une certaine manière aussi ici.
6: Ça, c'est Toto.
7: C'est Toto, All the Line, oui. Et donc, c'est à David Page, le pianiste de Toto, que l'on doit cette chanson, qui reste un des plus grands tubes du groupe. Et dans la vidéo officielle de All the Line, donc, il regarde nonchalamment la caméra, le coude gauche posé sur le dessus du piano, en jouant l'intro à la seule main droite. Il n'est pas impossible, donc, que dans les années 70, Supertramp, Manfred Mann, Earth Band et Toto, tous d'excellents musiciens, aient eu envie de rendre hommage, en forme de clin d'œil, évidemment, aux années d'apprentissage du piano et à cette Chopstick Waltz qui se joue à deux doigts et qui avait été composée par une adolescente plus tôt.
6: Ouais.
7: Dans ces trois cas, il s'agit probablement d'hommage amusé aux années d'apprentissage.
6: D'accord, Chopstick Waltz. Donc ce sera le mot, en tout cas, ce seront les deux mots de ce jeudi matin.
7: Exactement.
6: Merci Bernard.
7: Mais avec plaisir.
6: À jeudi prochain.
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0: Et cette histoire cachée en compagnie de Bernard Develeur à retrouver évidemment sur RTB Ovio et en direct le matin en compagnie de Raphaël Escaigny le matin sur Classique 21. Juste avant les tops de 15h, Kate Bush mais aussi Matt de Hoople.
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1: Il est 15h. Alors, Xavier, 15h, le point route, et c'est le ring de Bruxelles qui nous intéresse à nouveau.
2: Oui, avec les suites de ces ralentissements suite à justement un tunnel qui est fermé à hauteur des 4 bras de Tervuren dans les deux sens de circulation et un temps de parcours qui dépasse les 5 à 10 minutes pour traverser ces bouchons, cette difficulté, tout comme entre Strombeek et Wemmel, c'est en direction de Grand-Bigard. Et puis il y a aussi du monde un peu partout, c'est le cas aussi sur le 25 à hauteur de Sprimont. Là, c'est une zone de chantier également qui pose problème en direction de Liège. Il faut qu'on une dizaine de minutes pour traverser ces ralentissements.
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et Phil Collins, c'était un franc succès. Pendant ces quelques années, il a enregistré quelques solides succès, dont ce Don't Lose My Number. Et puis, on se souvient de son premier album Face Value en 1981, succès énorme. Phil Collins pour démarrer cette nouvelle heure de Classic Hits. Il est 15h05 à suivre. Paul Simon.

le retour de Triggerfinger en 2026 avec le nouvel album qui s'appelle Tarmac, Through the Beam. On écoutait cet extrait, puis Sarbacan, incontournable album de Francis Cabrel sorti à la fin des années 80. Lenny Kravitz dans quelques instants, et puis on ira réexplorer le répertoire dans des grands groupes américains, mais avec une reprise signée Ike and Tina Turner.

0: c'est le retour du rockabilly dans les années 80 et puis 90. L'album Original Cool des Stray Cats, 93. On pense bien sûr à ces légendes des premiers pas du rock'n'roll et puis des artistes un peu plus près de nous comme Ray Campy ou encore, tout à fait au hasard. Eh bien, j'ai oublié son nom, désolé. Les Stray Cats, donc, 20 Flight Rock à 15h27. Crazy Cavan, voilà qui me revient. 20 Flight Rock, les Stray Cats, 1993. On va retrouver Keane, mais aussi Molotovs et parler de ce renouveau de la vague Mods dans quelques instants.
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0: Il est 15h30, alors Xavier, pas de trou de mémoire pour évoquer le 25, il y a des soucis à cet endroit.
15: Oui, exactement, Jean-Yves, à hauteur de Sprimont d'ailleurs. C'est en venant de Bastogne en direction de Liège, avec un temps de parcours qui dépasse les 10 à 15 minutes pour traverser cette zone de chantier. Sur le 40, on a aussi des bouchons à hauteur de la frontière allemande en direction d'Aix-la-Chapelle en venant de Walkenrad. Circulation qui est également ralentie sur le ring de Bruxelles pour traverser les quatre bras de Tervuren avec ce tunnel qui reste fermé durant tout ce week-end dans chaque sens avec une déviation qui est mise en place et un temps de parcours qui s'allonge de 5 à 10 minutes pour traverser ces bouchons. Un peu de monde aussi, quelques coups de frein que vous avez donné entre Strombeek et Wemel. C'est en direction de Grand-Migard.
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0: Et c'est un revival Mods. On se souvient des grandes formations des années 60. Hein. Et puis un peu plus près de nous, les Jam, évidemment. Le tandem s'appelle The Molotovs avec Matthew et Izzy Cartledge. On écoutait ce morceau sorti cette année, Urbia, The Molotovs. Et puis Keane auparavant, il est 15h37.
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0: morceau plutôt envoûtant sorti en 1997, Jawa, on écoutait Ben Harper, J.J. Cale auparavant, Cocaïne, et puis à 15h et presque 47 minutes, des histoires à présent un peu plus sombres en compagnie d'Éric Lenoir. Au micro de Pierre Laurent, on va se replonger aussi dans l'ambiance de On the Road Again, évoquée aujourd'hui avec Eric Maurice White, et se souvenir aussi du groupe Earth, Wind and Fire.
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3: Bonjour Éric.
4: Bonjour Pierre.
3: Alors aujourd'hui, on change radicalement de décor, d'ambiance, mais à la fin, il meurt quand même.
4: Ouais, c'est un peu le principe des histoires sombres du rock, en effet. On va quitter le rock torturé pour s'intéresser à une machine à tube, un bâtisseur d'empire sonore et de groove planétaire. Il s'appelle Maurice White, un nom qui est indissociable d'Earth, Wind and Fire, une immense célébration de paillettes, de cuivres rutilants et de tubes intersidéraux, on va dire, comme September ou Boogie Wonderland. Mais si la musique respirait la joie absolue, les coulisses de la vie du grand gourou du funk cachent des fêlures profondes, un autoritarisme étouffant et un terrible combat mené dans l'ombre la plus totale. Ça y est, on peut s'asseoir et vous pouvez commencer à déprimer. L'histoire commence. Pour comprendre le personnage, il faut remonter à ses débuts, dans les années 60. Maurice White est un obsessionnel du contrôle, un ancien batteur de session de jazz pour le mythique label Chess à Chicago. Il apprend la discipline de studio à la dure et il monte Earth, Wind & Fire en 1969 avec une vision messianique, on va dire, créer une musique universelle, spirituelle et totale. Mais pour y parvenir, la démocratie n'existe pas dans son univers. Au milieu des années 70, alors que l'album That's the Way of the World cartonne dans les charts, White gère la formation d'une main de fer presque militaire. Son ego grandissant crée des tensions financières et humaines énormes. Il écarte des membres historiques sans état d'âme, il contrôle les salaires au centime près et il centralise tout le pouvoir éditorial. Derrière les sourires de façade sur scène et les costumes multicolores, le groupe est alors une cocotte minute humaine prête à exploser. Le triomphe masque la rupture et la solitude de l'artiste, mais c'est à la fin des années 80 que le destin décide de lui briser les jambes, en pleine gloire créative. Maurice White commence à ressentir les premiers tremblements physiques anormaux. Le verdict médical tombe, implacable, il est atteint de la maladie de Parkinson. Pour cet homme de fer qui maîtrise le moindre millimètre de ses shows spectaculaires, qui chorégraphie le bonheur de millions de fans, c'est une déchéance intolérable, un coup de massue psychologique, et s'ouvre alors l'ère du grand secret, de la paranoïa et du déni. Refusant de montrer la moindre faiblesse à son public, à ses musiciens et à une industrie musicale impitoyable, il va cacher sa pathologie pendant des années. Il continue de monter sur scène en serrant les dents, luttant à chaque seconde contre son propre corps qu'il trahit. Mais en 1994, les complications musculaires et les tremblements deviennent impossibles à dissimuler sous les projecteurs. Et à bout de force, Maurice White est contraint de jeter l'éponge et d'arrêter définitivement les tournées mondiales. Le leader charismatique abandonne ses musiciens en plein vol pour s'enfermer chez lui. Et pendant que le groupe continue de tourner aux quatre coins du globe, sans lui, White, lui, vit cloîtré dans sa résidence de Los Angeles. Le secret de sa maladie est finalement révélé au monde en 2000, lors de l'intronisation du groupe au Rock'n'Roll Hall of Fame, et le public découvre alors avec stupeur un homme diminué, affaibli, bien loin du showman flamboyant des stades. Les 15 dernières années, son existence ne seront qu'une interminable, solitaire et douloureuse dégradation physique vécue loin des micros. Et le 4 février 2016, les armes tombent définitivement, le visionnaire du funk s'éteint dans son sommeil. À l'âge de 74 ans, un architecte du bonheur auditif qui aura passé la moitié de son existence emprisonné dans son propre corps.
3: Et il est vrai que lorsqu'on diffuse, lorsqu'on écoute un Earth, Wind and Fire, quel que soit le morceau...
4: On a envie de bouger.
3: Oui, on est embarqué complètement.
4: Ouais. C'est une musique vraiment joyeuse. Et il voulait un truc universel, je pense qu'il a bien réussi.
3: C'est un génie.
4: Ouais.
3: Et on se quitte justement, la preuve, avec un morceau qui va certainement vous faire bouger. Vous êtes peut-être chez vous, au bureau ou ailleurs. C'est Let's Groove.
4: Ah oui, impossible de ne pas taper du pied, c'est sûr. On se retrouve, on se retrouve la semaine prochaine. Et vous savez que la semaine prochaine, on sera déjà en octobre. On a déjà passé le mois de septembre. Là.
3: Voilà, ça va vite. Hein.
4: Qu'est-ce que c'est rapide.
3: Merci beaucoup, Eric. Du coup, rendez-vous la semaine prochaine.
4: Exactement.
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0: aussi les histoires sombres du rock d'Éric Lenoir sur RTBF Ovio, juste avant les infos de 16h. Fleetwood Mac, on va retrouver l'album Tango is in the Night en 1987, Big Love, et puis une dernière heure de Classic Hits.
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1: Il est 16h. Le point route, Xavier Ponsard, on repart à nouveau, Xavier, de l'E25.
2: Oui, Jean-Yves, avec les suites de ces ralentissements, suite à une zone de chantier

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1: Et pas de soucis côté météo, il va faire beau ce week-end.
2: Oui, avec un soleil qui est bien généreux aujourd'hui, avec un ciel bien lumineux, quelques champs de nuages qui peuvent parfois s'épaissir uniquement sur le nord du Sion-Sambre-et-Meuse, entre Namur et le littoral, en passant par Bruxelles, la région de Mons, le Hainaut, le centre du pays et le nord du territoire, et puis très localement sur les reliefs de l'Ardenne. Ailleurs, ça reste plutôt lumineux et dégagé avec des températures cet après-midi qui affichent au thermomètre entre 19 degrés en bord de mer, 21 à 24 degrés partout ailleurs. Ce soir et cette nuit, le ciel sera partiellement nuageux sur le centre, alors qu'à l'ailleurs, on retrouvera un ciel dégagé. Puis demain, dimanche, après la dissipation de la grisaille en matinée plus présente sur le centre et le nord, on retrouvera de larges éclaircies avec quelques voiles d'altitude et des températures qui ne cessent de grimper, affichant demain entre 23 et 26 degrés.
1: Merci beaucoup Xavier. 16h, les infos présentées par Hugo Dewar.
3: Bonjour à toutes et tous et bienvenue à la une ce samedi. Le pape Léon XIV devant plus d'un demi-million de personnes. En visite en France, le souverain pontife tient en ce moment une messe depuis la place de la Concorde à Paris, après avoir défilé sur les Champs-Élysées à bord de sa Papa Mobile. Selon le Vatican, 700 000 personnes sont présentes pour assister à l'événement. En Italie, l'Etna en fait de nouveau des siennes. Aucun avion ne se pose pour l'instant à l'aéroport de Catane en Sicile, à cause de cendres volcaniques projetées par le volcan. Tous les atterrissages sont suspendus. Le mois dernier, en pleine saison touristique, des centaines de vols avaient déjà été annulés ou déroutés lors d'une nouvelle éruption du volcan le plus actif d'Europe. À Madrid, des milliers de personnes sont rassemblées pour protester contre la gestion par le gouvernement espagnol de l'afflux récent de migrants à Ceuta. Ils accusent le gouvernement de ne pas avoir protégé les frontières du pays et réclament des élections anticipées. Ceuta, ce territoire espagnol enclavé au Maroc qui avait été le théâtre cet été d'un afflux de 70 000 migrants marocains. Au moins 80 personnes y avaient perdu la vie. Chez nous, la Fédération Wallonie-Bruxelles est célébrée tout ce week-end, journée très politique aujourd'hui, avec différents discours depuis l'hôtel de ville de Bruxelles, dont celui d'Elisabeth de Grise. La ministre-présidente Les Engagés dit ce samedi comprendre la colère et la déception face aux économies prises par son gouvernement. Nous avons dû prendre des décisions difficiles, nous en sommes conscients, mais nous assumons, souligne la ministre-présidente de la Fédération Wallonie-Bruxelles. Et puis côté sport, l'Allemagne se lance dans une nouvelle candidature à l'organisation des Jeux Olympiques. Les derniers JO organisés chez nos voisins allemands s'étaient tenus en 1972. L'Allemagne a choisi Munich, comme il y a une cinquantaine d'années, pour postuler auprès du Comité Olympique International à l'organisation des JO d'été de 2036, de 2040 ou de 2044. Fin de ces infos, bel après-midi à notre écoute.
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voilà une nouvelle heure de Classic Hits qui s'ouvre avec Aerosmith et le bien nommé Sweet Emotion. Fameux morceau d'Aerosmith. Ce qui nous amène à parler de cinéma, vous le savez, le 5e Rock'n'Roll Movie Day approche à grands pas. Ce sera notamment à l'affiche le samedi 17 octobre, une belle occasion de revoir des classiques comme Tommy, comme Broken English ou encore le culte Rocky Horror Picture Show. Vous pouvez vous renseigner, prendre des infos et découvrir le programme au complet via notre site classique21.be pour ce fameux Rock'n'Roll Movie Day 5e édition. Et à suivre, Sinéad O'Connor qui reprenait un classique écrit par Prince, mais aussi Boston.

0: Et quelle voix, celle de Teddy Swims, avec ce nouveau single, Perfect Man. Il a réussi à mélanger avec brio un peu de soul, de rhythm and blues, de pop et de country music. 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C'est le dimanche dès 19h, évidemment, sur Classique 21. Perfect Man, on écoutait Teddy Swims, c'est à 16h21, la suite de Classic Hits avec la reine Aretha Franklin, mais aussi Volbeat.
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0: sorti en 2019, Last Day Under the Sun. On écoutait Volbeat, le groupe qui est devenu l'une de ses références incontournables du rock un peu dur à la manière scandinave. 25 ans de carrière, un quart de siècle pour le groupe originaire de Copenhague, Volbeat. On va retrouver Stevie Wonder, mais aussi Deus dans quelques instants après le point route de Xavier Ponsard.
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0: Il est 16h30, Xavier, le point route avec des problèmes à nous signaler sur le 411.
10: Oui, nous avons un cadavre de chevreuil qui se trouve à hauteur de Dossou. C'est en venant de Bruxelles en direction de Namur. C'est la voie du milieu qui est neutralisée au kilomètre 48.5. Une situation qui peut être dangereuse dans ce secteur. On a aussi un véhicule en panne en venant de la capitale vers Namur à hauteur de Overijse. C'est la voie de droite qui est neutralisée avec une circulation légèrement ralentie. Ralentissement aussi observé cet après-midi en fin de journée sur le 25 à hauteur de Sprimont, c'est en direction de Liège, ajouté une dizaine de minutes, tout comme sur le ring de Bruxelles à hauteur des quatre bras de Tervuren suite à un tunnel qui est donc fermé dans ce secteur, une déviation est mise en place et puis un peu de monde aussi entre Strombeek et Wemel en direction de Grand-Bigard.
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0: quelques instants assez magiques, signé Fontaines DC, le nouvel album Dopamine Chamber, et puis on écoutait Marianne. Et pour vos agendas, n'oubliez pas d'y noter le concert du groupe Fontaines DC, ce sera le 12 novembre au Palais des Sports d'Anvers, un concert qui est déjà sold out. D'ici quelques instants, Coldplay pour presque refermer Classic Hits. Mais d'abord, vous le savez, c'est un de ces rendez-vous du samedi, Classic 21 Live, en compagnie de... En compagnie de Jean-Philippe Lejeune jusqu'à la dernière minute pour ce morceau de des Fontaines DC. Voici Pink Floyd.
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0: Et une bien belle mélodie signée Coldplay. On écoutait All My Love, bientôt 17h. Vous le savez, le samedi après 17h, plongée dans les années 80. Bonjour Gabriel.
1: Bonjour tout le monde.
0: Avec une chouette programme aujourd'hui, vous l'avez dit, dont une super chanteuse que j'aime beaucoup, Patrice Rachin.
1: Voilà, effectivement. Alors à votre avis, quel titre va-t-on diffuser?
0: Est-ce que ce sera... C'est un original, mais pas celui auquel je pense.
1: Oui, voilà, ce sera Never Gonna Give You Up qu'on va écouter, et pas Forget Me Not auquel vous pensiez,
0: oui,
1: j'imagine,
0: Jean-Yves. Merci Gabriel. Il y a d'autres choses, par exemple quelques surprises.
1: On va commencer avec Tears for Fears, avec Mad World, ce titre qui résonne évidemment avec nos vies d'aujourd'hui. On écoutera pas mal de versions maxi ou remix, notamment un morceau de David Bowie.
0: Parfait. Et puis on n'oublie pas Classic 21, New Wave.
1: Bien sûr.
0: Un peu plus tard dans l'émission. Voilà le programme après les infos de 17h. Portez-vous bien, bon week-end. Demain, Route 66, évidemment, à partir de 19h. Et juste avant les tops, Adamski et Seal. On va remonter le temps et s'arrêter sur ce hit avec ce disjockey et un fameux chanteur à l'époque, qui est toujours d'ailleurs. Le morceau s'appelle Killer. Bon week-end.

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1: Il est 17h. Le point route avec vous, Xavier Ponsard, bonjour.
2: Bonjour Gabriel, bonjour à tous.
1: On part sur le ring à Bruxelles.
2: Avec un tunnel fermé à hauteur des quatre bras de Tervuren, ce qui provoque des bouchons dans les deux sens de circulation, avec un temps de parcours qui dépasse les 5 à 10 minutes pour traverser cette difficulté. Un peu de monde aussi dans chaque sens à hauteur de Wemmel, sur le ring de Bruxelles toujours. Et puis en province de Liège, sur le 25 à hauteur de Sprimont, là aussi il y a une zone de chantier qui pose problème, avec un temps de parcours qui dépasse les 10 minutes et c'est en direction de la cité ardente.
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1: Météo plutôt agréable encore aujourd'hui.
2: Oui, exactement, avec de beaux coins de ciel bleu, de beaux moments de soleil, un ciel lumineux dans l'ensemble, même si c'est vrai que les nuages peuvent parfois s'épaissir, c'est le cas sur

0: Dimanche, on va retrouver encore un peu de grisaille en matinée sur une large partie centrale et nord du territoire. Ailleurs, c'est le soleil déjà qui va s'imposer et il va s'imposer sur l'ensemble des régions dans le courant de l'après-midi avec quelques voies d'altitude qui circuleront par endroits avec des maxima de 23 à 26 degrés pour demain après-midi. Et c'est que le début, hein, puisque jusqu'à 27 degrés pour les maxima de ce lundi, 29 voire même très localement 30 degrés pour la journée de ce mardi. L'été, malgré que l'automne soit déjà bien installé, l'été n'a pas encore dit son dernier mot.
1: Voilà, on aura encore le peigne dans le maillot pour quelques jours. Merci beaucoup, à tout à l'heure Xavier.
0: À tout à l'heure.
1: On s'informe sur Classique 21 avec le journal de 17h. Il est signé David Riffon. Bonjour David.
2: Jusqu'à 700 000 fidèles dans les rues de Paris cet après-midi. Le pape Léon XIV a été acclamé par des centaines de milliers de catholiques. Il a donné une messe géante, place de la Concorde. La colère, nous la reconnaissons, les réformes font mal, mais nous les assumons. Il en va de la viabilité financière de la Fédération. En ce week-end de fête de la Fédération Wallonie-Bruxelles, Elisabeth De Grise a justifié les mesures d'économie, mais elle le jure, l'an prochain, il n'y en aura plus. Une journée de détection de sportifs déficients visuels, ça se passe tout ce samedi au Bloquerie à Louvain-la-Neuve. Nous avons peut-être croisé l'un ou l'autre athlète paralympique de demain. David Riffon avec vous. Bonsoir à toutes et tous. 700 000 personnes, selon le Vatican, ont acclamé le pape Léon XIV dans sa descente des Champs-Élysées cet après-midi à Paris, à bord de sa papa mobile. Le chef du Vatican, grand sourire, a béni plusieurs bébés et salué la marée de fidèles. Ensuite, le pape a donné une messe géante, place de la Concorde. Sandro Calderon a suivi ce deuxième moment fort de la visite de Léon XIV en France.
3: Sur le chemin vers la place de la Concorde, une foule compacte s'est amassée pour voir Léon XIV dans sa papa mobile. Beaucoup avec un drapeau jaune et blanc du Vatican en main ou un GSM pour immortaliser l'instant.
4: Donc vraiment, j'étais très émue. C'est vraiment de l'émotion pour moi. Il y a de l'humanité, il y a tout là.
3: Selon le Vatican, 700 000 personnes ont assisté à la messe en plein air cet après-midi.
5: Je remercie Dieu de la grâce que m'est offerte de me trouver ici. Sur cette place de la Concorde.
3: Dans son homélie, le pape a appelé les fidèles à se tourner vers Jésus, source d'eau vive.
5: Baptisés, nous avons reçu l'eau vive dont parle l'Évangile. Mais avons-nous vraiment rencontré le Christ personnellement ?
3: Léon XIV a rendu hommage, je le cite, au beau pays qu'est la France, à ceux qui aspirent à bâtir une nation renouvelée à partir de ses racines chrétiennes. Léon XIV insiste sur l'importance de la charité.
5: Ne gardez pas cette foi en Jésus-Christ pour vous-même, mais laissez-la déborder pour abreuver et combler les personnes que vous rencontrez.
3: Aucun de nous n'est un numéro sur une carte d'identité, ni un matricule, mais une personne unique, a encore affirmé le pape.
5: Amen.
2: Et le pape a quitté Paris il y a quelques minutes. Léon XIV est attendu à Lourdes. Nous reconnaissons la colère et la déception, mais nous assumons. La ministre présidente de la Fédération, Wallonie-Bruxelles, l'a reconnu ce matin. Les temps sont durs. Nous avons dû prendre des décisions difficiles, mais il n'y avait pas le choix. Elisabeth De Grise s'est exprimée ce samedi à l'hôtel de ville de Bruxelles en ce week-end de fête de la Fédération Wallonie-Bruxelles. Cet effort budgétaire a pour but d'assurer, dit-elle, la viabilité de la Fédération. Toutefois, on le jure, il n'y aura pas de nouveaux efforts en 2027 à la Fédération se réaliser cette année et l'an dernier dans l'enseignement où la culture était suffisant.
6: On a effectivement fait en octobre 25 presque 700 millions d'économies, mais pour pouvoir réinvestir aussi dans des politiques nouvelles et ne pas être que dans un cadre contraignant, donc au total, de manière nette, ça fait effectivement un gros 500 millions d'économies que nous avons décidé en octobre 25, qui sont en train de se mettre en place. Notre travail maintenant, c'est de s'assurer qu'on reste sur la trajectoire. Et je le répète, j'invite évidemment les autres entités du pays à ne pas mettre de report de charges sur la Fédération Wallonie-Bruxelles.
2: La ministre présidente de la Fédération Wallonie-Bruxelles au micro de David Brichard. Un commissaire spécial devrait tout bientôt arriver au sein de la société de logement La Sambrienne à Charleroi, la plus grande société de logement public de Wallonie, épinglée il y a quelques mois par notre émission Investigation. Notre reportage avait mis au jour de graves manquements en termes de salubrité et de sécurité incendie dans les appartements. Un manager de crise avait déjà été nommé il y a 5 mois pour épauler la direction de La Sambrienne. Cette mission se termine et un commissaire spécial va prendre le relais. La différence, eh bien, on va un pas plus loin encore. Il ne s'agit plus seulement d'observer et

0: d'épauler éventuellement les organes de gestion, mais de prendre des mesures drastiques s'il le faut, prendre le contrôle de la gestion par exemple, ou procéder à des licenciements en cas de manquement. Cette question également, le modèle Starbucks a-t-il vécu ? La célèbre chaîne de café semble avoir perdu son âme, elle ne fait plus recette et ses coûts augmentent. Résultat, eh bien Starbucks va fermer environ 250 cafés en Amérique du Nord. Michel Gasset, Starbucks est en pleine restructuration après de grosses difficultés ces dernières années.
1: Près de 250 cafés forcés à mettre la clé sous la porte en quelques jours aux États-Unis et au Canada. C'est évidemment loin d'être négligeable. Même si Starbucks exploite 18 000 cafés en Amérique du Nord, ces fermetures font partie d'un plan de relance décidé par le PDG Brian Nicol. Il a été nommé à la tête de Starbucks en septembre 2024 pour en finir avec les difficultés financières et retrouver l'âme de l'entreprise. Décodage avec Pierre-Alexandre Billiette, directeur général de Gondola, spécialisé dans la grande distribution.
2: Starbucks est une marque initialement emblématique, qui s'est développée à très grande échelle et qui finalement s'est industrialisée aux dépens de la chaleur et de l'identité de la marque. Ça a amené à cette forme de banalisation et de surcommercialisation, et donc l'image et l'identité initiale ont vraiment dépéri.
1: Retrouver ses racines, c'est l'objectif de Brian Nicol. Il l'a répété fin juillet aux analystes financiers.
3: La mission de Starbucks repose sur une conviction simple, une tasse de café exceptionnelle, le lien humain et une expérience client de qualité. Les solides résultats de notre troisième trimestre démontrent que cette conviction génère des résultats durables.
1: Le plan de relance prévoit également une refonte et une simplification des menus, la rénovation de 1500 boutiques et, de toute évidence, des fermetures.
0: Les précisions de Michel Gasset avec Aline Jacobs. 26 septembre, ce samedi, c'est la journée mondiale de la contraception, mais aussi de la journée mondiale de la prévention des grossesses non planifiées chez les adolescentes, des journées organisées par l'ONU. Chaque année, en Amérique latine, plus d'1 600 000 adolescentes de moins de 19 ans mettent au monde un enfant, des grossesses prématurées, faute d'éducation à la sexualité, d'accès à la contraception, à l'avortement, mais aussi en raison de violences sexuelles. Les endroits les plus concernés, les zones rurales de pays comme le Nicaragua, le Guatemala ou le Honduras. C'est là que s'est rendue notre correspondante Marie-Aimée Copleutre.
4: Elena González, 48 ans, nettoie à la main les langes du bébé de sa fille.
5: Nous aimons beaucoup le bébé. Il va avoir 3 mois. Ma fille, elle, a 12 ans.
4: Sa fille, Marissa, est tombée enceinte d'un homme de 22 ans, habitant du village.
5: Elle me l'a dit alors qu'elle était enceinte d'environ 5 mois. Je me suis inquiétée parce qu'on me disait que c'était risqué, qu'elle pouvait mourir. Elle était trop jeune, elle était très jeune, et c'est pour ça qu'on lui a fait une césarienne.
4: Une grossesse qui empêche également l'accès à l'éducation. Alfredo Valessi, directeur de l'école du village.
1: Lorsqu'elles se retrouvent dans ce genre de situation, leur parcours scolaire s'arrête là. Elles entrent alors dans une nouvelle étape de leur vie, celle de fonder un foyer, d'en être responsable et même de devenir mère à 13 ou 14 ans. Ce sont des personnes qui restent à mi-chemin, pour ainsi dire.
4: Le manque d'accès à la contraception également aggrave le problème. Maria Calix est gynécologue.
6: Il n'y a pas de médicaments, y compris la pilule du lendemain. Il n'y a pas d'argent et cet accès n'est pas assuré par l'État. Il ne répond pas aux besoins et donc nous sommes en train de faire marche arrière en tant que pays. Ces jeunes filles se retrouvent enceintes et ce sont des patientes victimes de violences.
4: Pas d'accès à la contraception et un avortement toujours illégal et passible de prison au Honduras comme au Guatemala.
0: Un reportage au Honduras, il était signé Marie-Aimée Copleutre. Je vous propose à présent de nous arrêter au centre sportif du Bloquerie à Louvain-la-Neuve avec une journée de détection pour personnes déficientes visuelles. Ça se déroule toute la journée. Une trentaine de personnes moins voyantes ont été initiées à différents sports adaptés à leur handicap. Une journée proposée par la Ligue Handisport francophone. Et pourquoi pas détecter les champions paralympiques de demain au programme cyclisme, judo, escalade, natation était aussi, mais aussi l'athlétisme qu'ont pu découvrir quelques athlètes que Serge Autier a rencontrés.
7: Jérôme, 41 ans, vient de courir plusieurs tours de piste reliés à un guide par une cordelette au poignet.
8: J'ai déjà couru tout le tour du truc. J'ai pas l'habitude, mais bon.
7: Comment est-ce qu'on court avec un guide?
8: Il tire avec la cordelette, tu sais où ce qu'il doit aller, mais des fois, si je dévie un peu trop, à gauche, à droite, c'est les indications qu'il faut, quoi.
7: Une course avec guide que découvre aussi Yanis, 11 ans.
9: Je cours et après je m'adapte un peu à la vitesse du guide et des fois je cours un peu plus vite. C'est pas la même chose que quand je cours à l'école, des fois avec des amis, mais c'est moins sécurisant que ici, car c'est un truc plus professionnel, il y a plus d'espace, du coup tu te dis Je me sens en sécurité.
7: Les guides, ils sont bénévoles, comme Éline, ravie d'aider Yanis à se défouler, comme il ne peut pas le faire habituellement.
10: Pour qu'il puisse justement exploiter tout ce qu'il a envie de courir, exploiter son potentiel autant qu'il veut.
7: Et c'est bien le but de cette journée, montrer que faire du sport est possible, même avec un handicap visuel, et peut-être, pourquoi pas, faire éclore de futurs champions.
9: Ouais, t'inquiète, je vais aller vite.
0: Ces journées de détection, elles sont organisées une fois par an par la Ligue Handisport. Les mondiaux de cyclisme à Montréal, la course en ligne Dames, elle est en cours. Il reste une centaine de kilomètres à parcourir. Les Dames sont sur le circuit local. On suit notamment la performance de Lotte Kopecky, même si le parcours ne lui convient pas a priori. Course à suivre en direct sur RTBF Typique et sur Ovio. Demain, place aux messieurs avec Remco Evenepoel, Paul Sexas et Isaac Del Toro en grand favori. Course à suivre également sur les médias de la RTBF. En Formule 1, la victoire de George Russell sur Mercedes au Grand Prix d'Azerbaïdjan dans les rues de Bakou. Le Britannique s'est imposé devant le Néerlandais Max Verstappen et le Français Isaac Hadjar, tous deux sur Red Bull. Kimi Antonelli, le coéquipier de George Russell et leader du championnat du monde, l'Italien, a terminé cinquième en s'élançant de la 16e place. Très belle fin d'après-midi à notre écoute.
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0: 1982, l'album de Hurting, Mad World, c'était Tears for Fears.
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1: Et oui, Alain Mab aussi qui est là aujourd'hui pour vous accompagner dans la fin d'après-midi de ce samedi. Je ne sais pas chez vous, mais ici, il y a un petit vent de folie qui souffle. Cet été indien, le fait qu'on ait encore des belles et longues soirées avec des couchers de soleil incroyables. Beaucoup d'activités aussi culturelles un peu partout en Fédération Wallonie-Bruxelles et ailleurs. Ça donne envie de profiter de la vie, de croquer cette pomme encore deux fois plus que d'habitude, de boire ce jus incroyable, ce jus de vie. En tout cas, dans Génération 80, vous savez qu'on aime bien vous donner justement envie de sourire, de sauter, de chanter, de danser avec plein de super plaques des 80s. Donc je ne sais pas si vous étiez avec nous il y a un gros quart d'heure avant le début de l'émission, j'annonçais quelques maxi vinyles ou des versions particulières de morceaux que vous connaissez et j'ai notamment cité David Bowie et donc effectivement, voici David Bowie. Vous avez déjà reconnu Blue Jean, mais c'est une version longue et dance mix que nous écoutons tout de suite pour ouvrir Génération 80.

0: 2021, le dance mix de Blue Jean de David Bowie en 84. Et ici, les jambes, les legs de ZZ Top 1983. Police arrive et puis on repartira faire un petit tour sur les routes, histoire de voir si les conditions de circulation sont bonnes en ce samedi en fin de journée.
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0: Les titres de chansons sont parfois particuliers. Je me demande si le titre de Police qui arrive n'a pas le pompon du titre le plus long. On peut chercher, hein, s'il y en a d'autres. N'hésitez pas à m'envoyer un petit message via Facebook, par exemple, ou sur Insta. Ici, c'est When the world is running down, you make the best of what's still around.

0: Police donc dans Génération 80 sur Classique 21.
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0: On fait le point route avec vous, Xavier Ponsard, et vous nous emmenez sur le 25.
12: Oui, exactement, Gabriel, à hauteur de Sprimont, en direction de la Cité Ardente, avec un temps de parcours qui dépasse les 10 à 15 minutes pour traverser une zone de chantier, alors avec évidemment des répercussions à prévoir au niveau du trafic sur le ring de Bruxelles, à hauteur des 4 bras de Tervuren, puisque le tunnel est fermé durant tout ce week-end dans chaque sens. Il y a une déviation qui est mise en place, avec un temps de parcours qui dépasse les 5 à 10 minutes également. Un peu de monde aussi sur la petite ceinture de Bruxelles, à hauteur du tunnel Anicordi dans les deux sens de circulation, tout comme sur le ring de Bruxelles à hauteur de Wemmel.
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0: Une émission consacrée aux 80s chaque samedi, 2h sans classique 21. Forcément, c'est une émission qui est truffée de pépites New Wave. Ici, les londoniens de Wang Chung avec ce titre Everybody Have Fun Tonight. Il y avait eu d'autres hits hein, de la part de ce groupe anglais, Dance All Days. Bah oui, ça c'était pas mal. Let's Go aussi. Donc, quelques tubes quand même pour cette formation anglaise. Juste avant Spendo Ballet Communication. Et justement, si vous aimez la New Wave, vous savez qu'on a une web radio New Wave. Hein. Vous allez sur notre site classique21.be et vous verrez qu'on a des web radios thématiques où vous avez uniquement la musique que vous aimez. Et si vous aimez la New Wave, il y a aussi notre podcast New Wave. Je pense qu'on a une grosse cinquantaine d'épisodes déjà disponibles sur la plateforme que vous préférez. Peut-être que vous nous écoutez sur Ovio. Si vous voulez, dans l'onglet podcast d'Ovio, vous avez cette cinquantaine d'épisodes. On va diffuser un petit épisode tout à l'heure, ce sera à 18h. Et ce sera en fait l'histoire d'un morceau qui est basé sur une comptine maghrébine. Et c'est un morceau que vous connaissez par cœur.
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forcément des locomotives qui tirent le train, le navire, le bateau, comme vous voulez, les Rolling Stones ici, Emotional Rescue, et puis derrière ces noms immensément connus, il y en a d'autres, peut-être un petit peu moins connus pour ce qui est du nom. Par contre, en général, la musique, nos pieds s'en souviennent. C'est le cas avec ceci. Si je vous dis Patrice Rushen, chanteuse incroyable, soul, ici un petit peu funk, ça va bouger, ça va vous donner envie de bouger aussi. Never Gonna Give You Up, morceau magnifique de cette playlist signée Monsieur Dominique Raguet.

0: Rien à voir évidemment avec le titre de Rick Astley, hein, Never Gonna Give You Up, rien à voir du tout. C'est le même titre mais rien à voir. Elle a fait aussi, Patrice Rechen, un autre titre, peut-être encore plus gros que celui-ci, Forget Me Nots. Ça vous rappelle quelque chose? Celui-ci est sorti en tout cas en 1980. Quel plaisir de vous offrir ce genre de musique sur Classique 21. On va continuer d'ailleurs, hein, je vois qu'après 18h, on aura notamment Bruce Springsteen, Duran Duran, Billy Idol, China Crisis, plein de bonnes choses, donc comme tous les samedis, au son de Génération 80, sur Classique 21. On a encore un titre qui arrive.
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0: La Mano Negra, King Kong.

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5: Il est 18h. On fait le point route avec vous, Xavier Ponsard. Info importante, un chien se balade sur l'autoroute.
6: Oui, exactement, ça se passe sur l'autoroute E42 à hauteur de Manage, dans les deux sens de circulation. Il peut surgir à tout moment. Il a été signalé il y a quelques minutes dans ce secteur, surtout en direction de Mans. Soyez donc extrêmement prudent si vous apercevez ce chien à hauteur de Manage sur l'E42. On a la suite des ralentissements sur le 25 en province de Liège à hauteur de Sprimont. C'est en direction de la Cité Ardente. Et puis je vous rappelle que durant tout ce week-end, le tunnel Tervuren sur le ring de Bruxelles restera fermé dans chaque sens de circulation, ainsi que ce qui provoque déjà depuis plusieurs heures maintenant des ralentissements avec un temps de parcours qui dépasse les 10 à 15 minutes.
5: Merci, à tout à l'heure Xavier.
6: À tout à l'heure.
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8: En 1981, le groupe américain Tom Tom Club débarque avec un morceau totalement atypique, Wardy Rapping Hood. À l'époque, la scène New Wave américaine explose déjà avec des groupes comme les Talking Heads, Blondie, The B-52s ou encore Devo. Tom Tom Club, Gabriel, est une émanation de Talking Heads. C'est la section rythmique du groupe de David Byrne. Les deux musiciens profitent

0: d'expérimentation arty, comme on l'appelle. Et avec le recul, ce qui est remarquable avec Waddy Rapping Hood, c'est qu'il anticipe énormément les choses. Il y a le spoken word, donc on parle, on ne chante pas, le rap arty, et l'électropop expérimental qui va fleurir dans les années 90 et 2000. Le morceau repose sur une basse absolument minimaliste, des percussions sèches et un texte volontairement enfantin et répétitif. Et d'ailleurs, une partie du morceau reprend une comptine marocaine traditionnelle que vous avez peut-être déjà entendue. C'est Aram Sam Sam, ça sonne comme ceci.
1: 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Et ce mélange fonctionne parfaitement, Gabriel. Le titre devient un énorme succès dans les clubs européens, notamment au Royaume-Uni, où il entre dans le top 10 au début des années 80. Et son influence va devenir immense. Le cas le plus évident aujourd'hui est Gorillaz, car en marge de son groupe Blur, Damon Albarn a reconnu explicitement l'importance de Tom Tom Club dans la création de l'univers de Gorillaz. Il expliquait dans une interview au magazine Q que Tom Tom Club a été, à certains égards, l'un des modèles pour Gorillaz. Et quand on écoute son titre Clint Eastwood, le rapprochement saute aux oreilles. Même groove minimaliste, même mélange de hip-hop, de pop et d'électronique, avec même un esprit arty et décalé.
0: En marge de Waddy Rapping Hood, le Tom Tom Club a aussi ouvert une passerelle entre la New Wave et la culture hip-hop naissante. L'autre grand classique, Genius of Love, sort en septembre 1981 et il deviendra d'ailleurs l'un des morceaux les plus samplés de l'histoire du rap et du hip-hop. Maintenant, écoutez le début du titre It's Nasty Genius of Love de Grandmaster Flash and Furious Five, un morceau qui sort quelques mois après celui du Tom Tom Club. Il sort quelques semaines après le morceau du Tom Tom Club en 1981. Et donc le lien est assumé jusque dans le titre. Le morceau réutilise directement la base musicale de Genius of Love et constitue un des ponts vraiment historiques entre la New Wave et le hip-hop old school. Grandmaster Flash créditera d'ailleurs le Tom Tom Club sur ce titre de l'album The Message.
1: Tout cela est très étonnant, Gabriel. Tom Tom Club résume parfaitement la vie musicale du début des années 80, une époque où les frontières entre rock, funk, rap, musique électronique et art contemporain explosaient complètement. Et plus de 40 ans après sa sortie, ce morceau, Waddy Rapping Hood, reste totalement moderne. Voici le Tom Tom Club.
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0: son culte des 80s, le Tom Tom Club avec ce Wordy Rapping Hood. 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

quelques minutes sur Classique 21 dans Génération 80, Dancing in the Dark. Bruce Springsteen sur Born in the USA. Et puis ici, Union of the Snake. Duran Duran qu'on attend. 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Ce sera le 26 octobre à l'ING Arena de Bruxelles. J'espère qu'on aura des places à vous offrir sur antenne. Vous savez, hein, qu'en général, quand on est partenaire d'un gros événement, d'un gros concert, on essaye d'avoir des places pour vous. Ben, restez branchés, comme on dit, stay tuned. Et vous saurez si finalement cette prédiction est réalisée. Billy Idol,

un peu crooner sur ce morceau, Billy Idol. Il est bien comme ça quand il chante doucement avec ce thème et ce titre Sweet 16. Mais justement, on va un petit peu calmer le pas et le jeu. On va se poser avec un morceau magnifique, lumineux, mais pas trop déchaîné. China Crisis arrive sur Classic 21 avec Wishful Thinking.

0: Secret qui était dans la setlist du concert d'OMD aux Solidarités il y a quelques jours, on va dire. C'était donc aussi dans la pile de disques de Génération 80, tout comme l'incroyable Wishful Thinking de China Crisis.
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0: Vous aviez pensé à on a un souci sur le ring.
14: Oui, exactement, avec les suites de ces bouchons dans les deux sens de circulation à hauteur des quatre bras de Tervuren, puisque je vous rappelle que durant tout ce week-end, le tunnel est fermé dans les deux sens de circulation. Ajoutez 5 à 10 minutes pour traverser ces bouchons. Un peu de monde aussi dans le secteur de Grand Migard, c'est en direction de Zaventem, et puis toujours du monde aussi sur le 25 à hauteur de Sprimont, en direction de Liège, suite à une zone de chantier. Le temps de parcours s'allonge de plus de 10 minutes.
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0: This is and Mary Chain, Just Like Honey, magnifique. Et puis, juste avant, on a eu le plaisir d'écouter dans Génération 80 Waterfront, Simple Minds. Simple Minds qui va donc retourner, hein, vous le savez. Alors pour le moment, j'ai pas encore vu de date belge dans la longue liste des villes et des pays traversés par Simple Minds. Mais on peut évidemment se dire qu'ils vont passer par chez nous un jour ou l'autre. En tout cas, ils commencent leur tournée en novembre. Et puis, ça s'étale évidemment sur plusieurs mois, sur l'année qui vient, donc au cours de 2027. Le morceau qui arrive dans un instant, c'est un morceau de Grace Jones, mais c'est pas celui auquel vous pensez, je crois. C'est un morceau qu'on diffuse pas souvent et pourtant il est absolument magnifique. Il faut dire qu'il y a eu deux albums extrêmement porteurs pour Grace Jones. Il y a eu Night Clubbing, il y a eu Slave to the Rhythm. Et entre les deux, il y a eu Living My Life, qui a été peut-être un album un peu moins couru, on va dire, sur lequel il y avait tout de même My Jamaican Guy. C'est pas ce titre-là qu'on écoutera, mais on sera bien sur cet album sorti en 1982.
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0: qu'on adore. Grace Jones, c'était Nipple to the Bottle, et ce qui arrive va vous plaire, j'en suis sûre.
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0: matin, on a fait du hors-piste hein, avec ce titre Immigrant Song du groupe Minimal Compact. Alors ce groupe, c'est peut-être une découverte pour vous, c'est un groupe post-punk New Wave bien sûr, fondé au début des années 80 par des musiciens qui sont originaires de Tel Aviv et qui ont bougé. Ils sont venus d'abord habiter aux Pays-Bas et puis en Belgique et ils ont produit notamment ce titre sur le label bruxellois Crime Disc.
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5: Les sports moteurs arrivent dans quelques minutes sur Classique 21. Dominique Dricot et Alain Mab sont là, ils vont reprendre les manettes. Le temps de vous diffuser une dernière plaque 80s, et ce n'est pas n'importe laquelle. C'est Nick Cave and the Bad Seeds avec Your Funeral, My Trial. Je vous souhaite une excellente soirée sur Classique 21 et puis rendez-vous samedi prochain, vous le savez, même endroit, même heure, pour d'autres pépites 80s. Bye bye.

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1: Excellente soirée sur Classique 21, il est 19h. On retrouve Xavier Ponsard pour l'inforoute. Bonsoir Xavier.
2: Bonsoir Dominique.
1: Des soucis sur le ring de Bruxelles apparemment.
2: Oui, exactement. Où nous avons des ralentissements, ça se passe à hauteur des 4 bras de Tervuren avec ce tunnel qui restera fermé durant tout ce week-end avec une déviation qui est mise en place et un temps de parcours qui dépasse les 5 à 10 minutes. On a aussi un accident qui vient de se produire sur le ring de Bruxelles à hauteur d'Anderlecht en venant de Grand Bigard en direction de Hautitre et de Halle. Une circulation qui peut être légèrement ralentie dans ce secteur, tout comme entre Grand Bigard et Wemmel en direction de Zaventem. Sur le 411 aussi, ça ralentit entre Over Race et Odergem, c'est en direction de Bruxelles. Et puis, encore quelques ralentissements ensuite à une zone de chantier en province de Liège, sur le 25 vers la Cité Ardente, à hauteur de Sprimont, comptez 5 à 10 minutes.
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0: Beatles, A Hard Day's Night.
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0: Bonsoir, bienvenue dans notre émission consacrée, comme vous le savez, à l'actualité des sports mécaniques. Et ce week-end, il y avait le Grand Prix en Azerbaïdjan. On retrouve Gaëtan Vigneron à Bakou. Bonsoir Gaëtan.
3: Bonsoir Dominique.
0: Oui, alors je dis il y avait, parce que ça c'est un horaire assez exceptionnel. Le Grand Prix a eu lieu cet après-midi, pour vous, hein, donc à 13h si je ne m'abuse. Un Grand Prix où George Russell a retrouvé des couleurs, on dirait.
3: Oui, tout à fait. Il a fait le week-end parfait, la pole, et puis aujourd'hui il a mené de bout en bout, il a signé le tour le plus rapide. Donc, il reprend 15 points à Antonelli. Alors, il en avait 81 de retard. Il en a toujours 66 de retard. On peut pas dire que le championnat a basculé, bien évidemment. Mais, c'était quand même très important pour lui. Et ce qui donne de la valeur à sa victoire, c'est qu'il a dû résister farouchement sur la fin au retour de la Red Bull de Max Verstappen.
0: Oui, et ça donne apparemment un peu d'optimisme du côté de Red Bull, et précisément parce que, on se rappelle, hein, début de saison assez difficile pour ce team, et pour Max Verstappen en particulier, mais là, il semblerait que cette voiture, elle va beaucoup mieux, elle commence à tenir la comparaison avec la Mercedes, hein.
3: Ben, je dirais pas tenir la comparaison. Non. Ils avaient ici leur dernier package d'évolution, et donc ils en ont tiré parti. Malheureusement, pas autant qu'ils n'auraient voulu, parce que hier en qualification, Verstappen a eu différents problèmes et il a dû donc s'élancer seulement 8e, ce qui a singulièrement compliqué sa tâche. Mais c'est vrai qu'avec Adjar sur le podium à côté, on voit que la Red Bull progresse. Cela dit, l'optimisme est quand même assez relatif, parce que ça fait longtemps, depuis le Canada, que les Mercedes n'ont plus apporté d'évolution. Et normalement, il y aura des développements sur la Mercedes à Kuala Lumpur la semaine prochaine, et une évolution moteur qui est prévue sans doute un peu plus tard. Et quand on voit leur domination, et si jamais on leur rajoute des évolutions, oui, ça risque de devenir vraiment très difficile à contrarier.
0: Oui, comme vous dites. Alors, ce qui est sympa, c'est ce retour aussi Isaac Hadjar sur le podium. Bon, ça faisait quand même 6 semaines qu'il était out pour une fracture du poignet. Manifestement, il a bien fait le boulot, le garçon.
3: Oui, très très bien. Il était quatrième sur la grille. Une belle qualification, et encore, il avait dit qu'il n'avait pas voulu prendre trop de risques, parce qu'après sa petite fracture au poignet, il voulait absolument éviter toute sortie et tout nouveau choc. Et aujourd'hui, il a fait quasi jeu égal avec Max Verstappen. Et il disait en rigolant, c'est son anniversaire lundi, merveilleux cadeau d'anniversaire. J'ai décroché mon 3e podium, mais celui-ci, c'est un vrai podium, parce qu'il n'est pas dû à l'abandon de quelqu'un ou dû à la fameuse saga du podium de Monaco. Ici, c'est vraiment un podium qu'il a gagné, décroché sur la piste, et ça n'en a que plus de valeur.
0: Comme vous dites. Et puis, je voudrais votre avis, Gaëtan Vigneron, mais est-ce que Isaac Hadjar, ce n'est pas précisément

0: vraiment le meilleur équipier que Max Verstappen ait jamais eu, parce qu'on sait que Max, bon, c'est un pilote hors du commun et qu'il a quand même la capacité à broyer ses équipiers, et avec Adjer, apparemment, il tient la comparaison, parisien.
1: Oui, enfin, Verstappen est quand même toujours toujours devant. C'est très difficile de comparer. C'est sûr que Kadjar fait du très très bon boulot, mais c'est difficile de comparer parce que les époques sont différentes. Laurent Mekies aujourd'hui a une philosophie et une direction de team qui est très à l'opposé de celle qu'avait Christian Horner dans le temps, où tous les équipiers de Verstappen n'avaient jamais le même traitement, n'avaient pas nécessairement les mêmes outils. Et donc c'était très très difficile pour eux, une voiture qui était développée spécifiquement pour Max. Ici, Adjar a eu la chance, entre guillemets, d'arriver au début d'un tout nouveau règlement, et donc il partait quasi à égalité. En plus, c'est un règlement qui ne plaît pas du tout à Max Verstappen, qui commence seulement maintenant à le maîtriser et à s'y habituer. Donc je pense pas qu'il est à la hauteur de Max, mais c'est sûr qu'il fait du très très bon boulot. Il est encore très jeune et c'est clair qu'aux côtés de Max, il va beaucoup beaucoup apprendre.
0: Bien, alors parlons un petit peu de Ferrari. J'ai lu que Lewis Hamilton se plaignait de sa voiture, qu'il ne la sentait pas du tout. Ouais, c'est pas terrible, hein, de nouveau. C'est une équipe qui peine à trouver le bon rythme, semble-t-il, non?
1: Oui, c'est un peu dommage. Après un début de saison assez prometteur, avec un très bon châssis, bon, le moteur était à la traîne, il est toujours à la traîne malgré les évolutions, et au niveau châssis, ben, maintenant ils se font rattraper, voire dépasser par des écuries qui étaient derrière en début de saison, par exemple McLaren et Red Bull. Ils sont toujours bien derrière Mercedes. C'est d'autant plus embêtant que l'année dernière, le discours chez les Rouges, c'était on sacrifie un peu 2025 pour mettre tout sur 2026. On est en 2026 et bon, ben, on va une nouvelle fois avoir une saison difficile. Pour l'instant, ils n'ont pas signé la moindre pole. Ils ont quand même gagné deux grands prix, mais c'est sûr que c'est pas la totale sérénité chez les Rouges pour l'instant.
0: Non. Alors, à propos de sérénité, je pense pas qu'elle soit là non plus chez Alpine, avec cet incident tout à l'heure où Franco Colapinto a expédié son équipier dans le décor et il a accroché au passage Lando Norris. C'est vraiment une occasion ratée, hein, pour Alpine. J'ai lu aussi que Lando Norris, ben, il appelait à la FIA presque à la vengeance en disant un tel comportement doit être banni. Qu'est-ce que vous en pensez, Gaëtan?
1: Oui, mais Lando Norris, il a dit ça un peu sous le coup de l'émotion. Max Verstappen disait, le plus important dans ces cas-là, ce sont des jeunes pilotes, c'est de s'excuser, ce que Colapinto a fait. Maintenant, la Fédération Internationale, les commissaires sportifs, lui ont déjà imposé une pénalité de 5 places sur la grille pour le prochain Grand Prix. Et Flavio Briatore, qui était furieux et qui a quitté le circuit tout de suite après l'incident, a déclaré qu'il se donnait le temps de la réflexion avant de voir s'il devait ou non prendre des mesures vis-à-vis de son pilote argentin. Mais en tout cas, ce qui est sûr, c'est qu'ils ont, ils avaient la possibilité de rafler de nombreux points. Oui. Ils ont tout perdu. Et en plus, Lindblad, 7e, ramène des points pour Racing Bulls, qui était en dehors des points. Donc, c'est une double mauvaise affaire. Et il est évident que la perte de points, c'est aussi la perte de pas mal de sommes d'argent, etc.
0: Évidemment.
1: Et donc, c'est quand même un très, très sale coup pour l'écurie Alpine, qui marchait très bien ce week-end.
0: En effet. En tout cas, merci Gaëtan Vigneron. On rappelle, hein, la semaine prochaine, ce sera le Grand Prix de Bahreïn, mais en Malaisie, à Kuala Lumpur. J'imagine que vous allez replier votre valise et puis filer vers Kuala Lumpur dans les prochaines heures.
1: Ben, je vous fais pas dire, ma valise elle est quasi prête, je pars à l'aéroport ce soir, je repars par la Belgique une petite journée, et puis lundi direction Kuala Lumpur.
0: Très bien, merci beaucoup Gaëtan Vigneron, et puis on rappelle, hein, comme le Grand Prix a eu lieu cet après-midi, on peut revoir tout ça bien entendu sur Ovio à n'importe quel moment. On vous souhaite une excellente soirée, à très bientôt.
1: Merci, au revoir.

0: Bryan Adams, You Belong To Me. Allez, on parle rallye maintenant. Vous savez qu'en ce moment, se déroule l'avant-dernière manche du championnat de Belgique, où il se passe des choses. Il reste encore deux spéciales à disputer et Tom Heinrichs vient de prendre la tête de l'épreuve. C'est extraordinaire parce que ce n'est jamais que son troisième rallye sur une rallye 2. Et il prend la tête avec 3 secondes 1 d'avance sur Grégoire Masser qui semblerait avoir des soucis techniques. Reste à vérifier, bien entendu, mais en tout cas, c'est une très très belle performance pour Tom Heinrichs. On parle aussi rallye avec Lionel Hansen. Bonsoir Lionel.
1: Bonjour Ludovic.
0: Lionel, je pense que vous n'êtes pas à Saint-Vite, vous êtes en France. Donnez-nous un petit peu des nouvelles de la Porsche qui marchait si bien tout à l'heure. Comment ça se passe pour ces pilotes?
1: Oui, je suis en France, au Rallye Cœur de France, près de Blois. Et ça se passe très bien. La voiture de Raphaël Astier, le team CHL, est en tête du classement général, avec une avance confortable. Et voilà, puis une deuxième Porsche, celle de Tony Kos, troisième au classement général. Deuxième, c'est une rallye 2 du type CHL également, de Marc Gaillan. Et quatrième, c'est Johan Bonato avec l'Ancia.
0: Donc, très belle démonstration. On rappelle que vous avez eu cette excellente idée de transformer des Porsche de circuit, de les adapter au rallye. Et ça marche plutôt bien, que ce soit sportivement ou sur le plan économique. Vous en avez combien là, commandé ou livré pour l'instant?
1: On a livré avant ça d'ici la 37e. C'est la 37e, un peu plus d'un an et demi. Et ensuite, on en a encore une petite dizaine à livrer d'ici la fin de l'année. Et on en a une cinquantaine en commande pour l'an prochain.
0: Eh bien, dis donc, bravo. Bien, merci. Alors Lionel, on vous appelle aussi. C'est pour cette très belle idée que vous avez eue en fin d'année dernière. Enfin, c'est un projet qui remonte à plusieurs mois bien avant. Vous avez présenté ce qu'on appelle une WRC 27, donc une voiture qui s'aligne sur le nouveau règlement. Vous l'avez testée avec Sébastien. Je ne retombe plus sur son prénom.
1: Notre ami
0: Stéphane Lefebvre, pardon. Et comment ça s'est passé ces premiers essais?
1: C'est difficile de ne pas être satisfait des premiers essais, même si on a encore beaucoup de travail. Mais ça s'est bien passé. On a déjà roulé pour l'instant 7 jours au total en 3 semaines. Ouais. On n'a pas eu de soucis techniques et on est tous assez surpris. Dans le bon sens, je dirais, préparer la suite.
0: Oui, alors la suite précisément, vous allez poursuivre ces essais asphalte. On sait que votre ambition, c'est d'aligner deux voitures au Monte-Carlo, c'est bien ça?
1: C'est notre ambition première, mais on doit aussi rouler sur toutes les surfaces parce que la voiture sera homologuée très prochainement, au 1er novembre. Et comme on n'a pas eu de soucis sur l'asphalte, on va peaufiner les derniers réglages la semaine qui vient et le tout début de la semaine suivante pour passer à partir du 10 octobre sur la Terre. On roulera encore plus ou moins 7 à 8 jours afin d'arriver à un total de 3000 km pour homologuer la voiture au 1er novembre.
0: Extraordinaire. Stéphane Lefebvre se dit enchanté. Évidemment, je ne suis pas le premier à vous poser la question. On imagine bien que Stéphane sera au départ du Monte-Carlo. Mais qui sera le deuxième pilote de cette voiture? Est-ce que ça pourrait être un champion du monde 9 fois, par exemple, un Français?
1: C'est difficile pour moi de répondre à ça parce que même si Stéphane est très, très enthousiaste et on a tous beaucoup d'ambition, on doit d'abord passer encore plusieurs jalons. Celui de l'homologation est très serré, c'est dans 4 semaines. On doit produire encore beaucoup de pièces, on doit définir beaucoup de choses. Je ne me mets pas plus de pression que ça pour le Monte Carlo pour l'instant. C'est d'abord, le premier objectif est d'homologuer la voiture. Si on homologue la voiture, on sera vraiment focus à 100% après pour le Monte Carlo. Est-ce qu'on aura une voiture, deux voitures? Est-ce qu'on en aura zéro parce qu'on aura eu des soucis techniques sur la Terre entre-temps? Le moindre petit grain de sable peut évidemment enrayer la machine. Donc, si on a des problèmes de fiabilité, on ne prendra pas ce risque. Mais sinon, notre objectif, c'est en effet d'avoir deux voitures le mieux conduites possible. Je pense qu'aujourd'hui, les deux pilotes de développement de pointe qui vont être Suninen et Lefebvre auront beaucoup de kilomètres d'expérience déjà avec la voiture. Mais on est ouvert à toutes les, opportunités, je dirais plutôt. Et dans les deux CEP, le premier pour Ogier ne sera pas présent cette année au Monte Carlo. Il a un lien très fort avec la marque Toyota. Et pour Loeb, il sera au Dakar juste avant. Donc ce sera aussi un rallye qui sera pour lui difficile à préparer. Mais je pense que si on arrive à boucler un line-up avec Lefebvre et Suninen au Monte Carlo, je serais plus que satisfait. Ça veut dire qu'on aurait rempli 100% de nos objectifs.
0: Ah oui, ça je pense. Et est-ce qu'il y a des constructeurs qui s'intéressent à votre projet, qui se disent tiens, on veut cette voiture-là et on l'assaisonne avec une carrosserie à nous?
1: On a eu des échanges avec des constructeurs, mais on n'est pas obligé non plus de se lier qu'avec un constructeur. On a aussi des échanges avec des partenaires titres qui veulent voir un petit peu ce que c'est. Maintenant, il faut savoir que c'est assez ambitieux. La voiture n'est pas encore, comme je l'ai dit, homologuée. Elle a roulé seulement à partir du 1er septembre. Hein, donc, on aura 2 mois de roulage avant l'homologation. C'est peu. Donc, on échange avec des différentes personnes. C'est vrai que maintenant qu'on voit les premières images, les premiers tours des essais, ça donne beaucoup de confiance. On a des rendez-vous avec des constructeurs, mais je dirais qu'aujourd'hui, le projet n'est pas directement un lien immédiat, je dirais, qu'un constructeur. Je préférerais essayer d'arriver avec notre équipe à convaincre des partenaires, mais aussi des constructeurs pour l'avenir. Mais on va d'abord prioriser le fait de faire des résultats avec la voiture, l'engager nous-mêmes, et aussi de construire un petit peu cette équipe et aussi avoir une certaine stature en championnat du monde avant de pouvoir peut-être aller plus loin.
0: Ben vous avez raison. En tout cas, votre approche semble la meilleure, hein, parce que ça marche à la fois pour cette 911 en rallye et puis maintenant cette WRC 2027 qui fait ses preuves lors des essais. Bravo Lionel Hansen, parce que c'est une belle fierté belge que celle-là, hein, que de démontrer que un de nos ingénieurs préférés fait marcher quelque chose de très très performant. On vous souhaite une belle soirée. À bientôt.
1: Merci beaucoup. À bientôt.

0: Novastar, Today, Yesterday. Cette fois, on parle d'un très très beau musée bruxellois qui fait aussi notre fierté avec Julie Dan. Bonsoir Julie.
1: Bonsoir.
0: Julie, on rappelle, hein, vous êtes la responsable des opérations dans ce musée qui est Auto World, dont on va fêter la semaine prochaine le 40e anniversaire. C'est pas mal ça. Qu'est-ce que vous avez prévu comme festivité?
1: On a prévu pas mal de festivités, mais la journée la plus importante, c'est le dimanche, le 4 octobre, donc dimanche prochain. On fait vraiment une grande fête avec et pour le public.
0: Ça se passe comment? Oui, excusez-moi.
1: Donc, on commence la journée avec un Cars and Coffee. Donc, tout le monde qui a un old-timer est la bienvenue à participer. C'est gratuit aussi. Et donc, tous les gens qui ont un old-timer peuvent venir sur l'esplanade. Et sur l'esplanade, on fait en même temps aussi un concours d'élégance. Donc, il y a quelques prix à gagner. La plus chouette voiture des années 60, la plus chouette des années 70, le coup de cœur du jury, etc. En même temps, le but est aussi que les gens viennent visiter le musée parce qu'à l'intérieur du musée, il y a une très chouette exposition sur les 40 ans d'Auto World. On a demandé au public, après 40 ans, 105 expositions temporaires, plus que 2000 voitures qui sont venues au musée les dernières années, lesquelles ils aimeraient revoir. Et à la base de ça, on a mis en place une exposition avec un mix vraiment de voitures qu'on ne pouvait pas rater. Donc ça aussi. En plus de ça, il y a quelques supercars qui viennent à l'occasion parce qu'on sait que notre public aime bien voir des supercars. Donc on aura deux Ferrari qui viennent, une Monza SP2, une Monza SP3, etc. Il y aura des visites guidées gratuites pour le public. Et aussi, je ne sais pas si vous avez vu, mais on a lancé ce mois-ci une action où on a mis trois chouettes voitures du musée sur la route. On a roulé avec à Bruxelles autant que taxi. Donc les gens étaient très surpris à Bruxelles, ils avaient commandé un taxi et d'un coup on était les chercher avec un Ferrari Testarossa ou avec un Cadillac, etc. Ouais. Et les gens auront l'occasion de faire un petit tour autant que passager avec ces voitures aussi.
0: Très bien. Et cette exposition liée aux 40 ans, elle va se prolonger plusieurs semaines?
1: Oui, donc une exposition, c'est toujours 2-3 mois. Et celle-ci, elle est en place jusqu'au 13 décembre.
0: Très bien. On rappelle que Auto World, c'est un musée très populaire. Ça représente combien de visiteurs chaque année environ?
1: L'année passée, on était à 235 000, un chiffre dont on est très fiers. Quand on voit d'où on vient, il y a 15 ans, on était à 65 000 visiteurs par an, donc ça a vraiment quatre triplé. Et ça, c'est grâce à toutes ces expositions et toutes ces activités autour qu'on organise pour le public.
0: Oui, et est-ce que vous pouvez déjà... Enfin, oui, j'imagine que les chiffres sont aussi favorables pour l'année qui est en cours.
1: Oui,
0: on va aller vers 235 000.
1: Je pense qu'on va dans la même direction. J'avoue qu'on a eu un été un peu moins bon. Je pense que c'est lié aussi aux chaleurs. Il faisait tellement beau et chaud que c'était pas le temps idéal pour visiter un musée. Non. Mais on a encore du temps à rattraper ça. Et on clôture l'année avec une exposition sur Ferrari. Et on sait déjà d'avance que ça, c'est un sujet que les gens vont vouloir venir voir.
0: Oui. Ça, c'est évident. C'était la question que j'allais justement vous poser. Bon, vous l'avez dit, Ferrari en fin d'année. Et déjà, mettez-nous un petit peu l'eau à la bouche pour 2027. Vous avez prévu quoi dans les cartons?
1: Donc, on a Ferrari qui commencera le 17 ou le 18 décembre. Ça sera jusqu'à fin février. Et après, pour le mois de mars, ça, je ne peux pas encore dévoiler. Ça, c'est un peu plus tard.
0: C'est top secret, ok. On a bien compris le message. En tout cas, merci beaucoup Julie Dan de nous avoir accordé quelques minutes. Et puis bravo, bon anniversaire déjà à l'avance pour ce 40e anniversaire la semaine prochaine avec beaucoup de public. On vous souhaite une belle soirée et à très bientôt.
1: Merci
0: sûrement,
1: beaucoup.
0: Voilà.
1: À bientôt.
0: Oui, et pour notre part, il est presque temps déjà de s'en aller sur la pointe des pneus. Merci à Valentine Gourdange et à Alain Mab qui ont assuré la technique de cette émission. On vous souhaite évidemment une belle soirée. Restez avec nous sur Classique 21 dans quelques instants. C'est Jean-Philippe Lejeune qui va reprendre le volant pour Classique 21 Live. Très belle soirée. Et pour ma part, demain, ce sera la chronique aux environs de 16h45. À bientôt.
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27: Et on fait un point sur vos conditions de circulation à 19h30 avec une circulation qui est d'ailleurs ralentie sur le ring de Bruxelles suite à un tunnel qui est fermé à hauteur des quatre bras de Tervuren. Une déviation est mise en place et cela a des répercussions au niveau du trafic. Il faut compter entre 5 et 10 minutes pour traverser ces ralentissements. Ralentissements qui sont toujours en cours aussi, toujours d'actualité sur le 25 à hauteur de Sprimont. En venant de Bastogne en direction de Liège, comptez entre 5 et 10 minutes également pour traverser ces ralentissements. Circulation qui reste aussi un peu plus dense qu'ailleurs sur le 411 entre B et Vierde. C'est en province de Namur en venant de l'échangeur de Dossou en direction d'Arlon.
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Bonjour à tous et bonjour à toutes, ravi d'être avec vous comme chaque samedi soir pour le live. Jean-Philippe Lejeune derrière le micro. Et puis nous avions un duo tout de même haut en couleur à cette époque de 1993 où ils sortaient carrément une compilation de leurs meilleurs lives enregistrés entre 83 et 89. Le duo, c'est le duo Stewart-Lennox, Annie Lennox évidemment, et Dave Stewart. Eurythmics, Thorn in My Side pour vous accueillir. C'était enregistré au Brighton Center le 12 décembre 1986. Nous continuons à explorer les plus belles salles, parfois des salles un petit peu typiques comme celle dans laquelle était enregistré ce live de R.E.M. Le 40 Watt Club qui est leur local de répétition. Pourquoi 40 Watt Club? Parce qu'il était éclairé par une ampoule de 40 watts, tout simplement. C'était enregistré le 19 novembre 1992. Il venait à peine de sortir, il était encore tout chaud, de sortir l'album Automatic for the People qui a fêté ses 25 ans en 2017, vous le savez, avec la réédition de ce show de 72 minutes dont on va écouter un extrait, et puis des inédits, des démos, des photos exclusives. R.E.M. donc, avec ce live de 1992, voici Everybody Hurts.

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0: À l'instant, Dire Straits, le fameux Alchemy, enregistré en 1983. C'est la fin de la tournée Love of Gold. Nous étions le 22 et 23 juillet au MIO, Hammersmith Odeon de Londres. Et cet album-là est sorti l'année suivante en 84. Private Investigations, pour rejoindre les tops de 20 heures, vos infos et votre information RTBF Mobile Info. C'est Jimi Hendrix qu'on va retrouver lors d'un festival, le fameux festival de Monterey. Alors sur scène, il est introduit par Brian Jones et justement, il fait un titre de Dylan qui s'appelle Like a Rolling Stone. Jimi Hendrix, donc enregistré le 18 juin 1967. Mitch Mitchell à la batterie, Noel Redding, bref, c'est le combo live par excellence. 45 minutes d'une intensité absolue, la guitare brûlée, vous connaissez l'histoire évidemment. Le Monterey de 1967, Jimi Hendrix avec cette reprise de Bob Dylan, Like Rolling Stone, pour rejoindre le top de 20h. Et puis restez avec nous, il y aura Page & Plant, il y aura Tina Turner et Thin Lizzy.
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8: Il est 20h. On va voir comment ça circule sur les routes avec RTBF Mobile Info. Bonsoir.
9: Bonsoir Jean-Philippe, avec des ralentissements à prévoir sur le ring de Bruxelles à hauteur de 4 bras de Tervuren. Puisque je vous rappelle que durant tout ce week-end, ce tunnel restera fermé dans les deux sens de circulation avec une déviation qui reste mise en place et un temps de parcours qui dépasse les 5 à 10 minutes pour traverser cette difficulté. Ailleurs, aucun incident à signaler à cette heure-ci.
10: Vos messages mobilité 0800 48 400.
8: Votre météo à présent grâce à vous.
9: Oui Jean-Philippe, avec un ciel qui va devenir de plus en plus voilé sur le centre et le nord du territoire, une partie du Sion sans brumeuse également, avec de la grisaille qui pourra s'installer la nuit prochaine et des minima qui afficheront entre 11 et 13 degrés. Demain dimanche, on va se réveiller sous un petit peu de grisaille sur le centre. Au littoral et au sud du Sion sans brumeuse, c'est le soleil qui va déjà dominer très rapidement. Et puis dans le courant de l'après-midi, il n'y aura pas de jaloux, le ciel restera voilé pour tout le monde avec des conditions météo lumineuses et ensoleillées, des températures qui afficheront 23 à 26 degrés pour demain dimanche. Et puis lundi, on va retrouver ce ciel plutôt variable, mais des températures qui resteront bien estivales, entre 20 et 26 degrés, jusqu'à 29, voire même 30 degrés localement possible pour la journée de ce mardi, avec un franc et beau soleil.
8: Merci, voici votre journal de 20h sur Classique 21.
11: David Riffon, bonsoir à tous. Tout d'abord un mot des championnats du monde de cyclisme à Montréal et la course dames qui vient de se terminer il y a quelques petites minutes, remportée par Demi Vollering. Les Néerlandaises étaient favorites avec à leur tête Demi Vollering, auteur d'une saison époustouflante. Elle est championne du monde pour la première fois. La fin de course a été dantesque, très animée. La Néerlandaise était dans une mauvaise passe. À un moment de la course, elle aurait pu perdre. Elle s'impose finalement au sprint devant la Polonaise Kasia Niewiadoma et l'Italienne Elisa Longo-Borghi. Lotte Kopecky, côté belge, n'a pas joué de rôle en vue dans cette course. Le bilan du naufrage d'un ferry survenu il y a près de deux semaines en mer de Java en Indonésie. Le bilan s'est alourdi à 64 morts. Les secours poursuivent les recherches pour retrouver des dizaines de personnes toujours disparues. Sur les 243 personnes à bord, 172 ont été évacuées, 108 ont survécu et 64 donc sont décédées. Mais les autorités sont toujours sans nouvelles de 71 autres passagers. Sergueï Lavrov a accusé l'Europe de s'opposer systématiquement au projet de paix.

0: Les objectifs de l'opération militaire spéciale seront atteints. La menace à la sécurité russe sera éliminée et la vie paisible reviendra, a-t-il déclaré. Le ministre avait rencontré auparavant, avant son discours, son homologue allemand, Berlin étant un soutien majeur de Kiev. La rencontre a eu lieu dans un climat de très vives tensions entre les deux pays après l'accusation allemande contre Moscou, soupçonnée d'avoir envoyé un drone chargé d'explosifs sur l'aéroport de Leipzig, début du mois d'août. C'est très tôt dans la saison, de fortes précipitations et des vents puissants se sont abattus sur le nord-est des États-Unis ce samedi. Des centaines de vols ont été annulés et les coupures d'électricité ont touché des milliers de foyers. Les trois grandes villes, New York, Boston et Philadelphie, sont désormais sur le chemin de cette tempête qui, selon les autorités, pourrait entraîner de graves inondations sur les côtes. Merci pour votre écoute. Passez une
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Bienvenue si vous nous rejoignez pour la deuxième partie du live. Jean-Philippe Lejeune toujours aux commandes de cette émission jusqu'à 22h et Tina Turner qui, elle commande la scène. Ça, c'est clair. Le Live in Europe de 1988, premier live pour Tina en solo. Beaucoup de villes emblématiques hein, qu'elle a parcourues, la Wembley Arena, au Camden Palace de Londres, le NEC de Birmingham, Dortmund en Allemagne et Stockholm en Suède. Nutbush City Limits, c'est ce qu'on écoutait, extrait de ce Tina Live in Europe sur Classic 21. On continue, comme promis, avec Page and Plan. Page and Plan,

c'est Led Zeppelin, évidemment, mais il manque quand même quelqu'un pour faire Led Zeppelin. Bien sûr, le batteur était décédé, mais le bassiste, pourquoi est-ce qu'on l'a oublié? John Paul Jones, effectivement, ne figure pas sur cet album No Quarter, le MTV Unleaded. On va écouter Page and Plant. Alors, les théories vont bon train, évidemment, en ce qui concerne la présence, la non-présence de John Paul Jones. Alors, les deux intéressés, Page and Plant, ont dit, bah, nous, on fait un truc à nous deux, on voulait pas refaire une réunion de Led Zeppelin, on voulait éviter l'emballement médiatique. Donc voilà, on a le droit de faire un truc à nous deux. Et visiblement, John Paul Jones, il l'a pas super bien pris, ce qu'on peut comprendre. Et il a fait une petite pique au groupe lors de leur intronisation au Rock'n'Roll Hall of Fame. Il a dit et qu'il remerciait ses anciens acolytes de s'être enfin souvenu de son numéro de téléphone, tout de même. Page and Plant, donc, avec des sessions enregistrées en 1994 à Londres, mais également au Pays de Galles et au Maroc avec un orchestre égyptien. Vous connaissez évidemment cet album No Quarter. Thank you, Page and Plant.

Film Lizzie enregistré les 14, 15 et 16 novembre 1976 au MIO de Londres, Hammersmith Odéon, si vous n'aviez pas les initiales. 28 octobre 1977 également, enregistrement à Toronto, Canada. Live and Dangerous de 1978, on écoutait Jailbreak. Machiavel faisait sa tournée de l'album 2005, ils sont passés à Bruxelles, c'est le Live in Brussels sorti en 2007, voici Chronic Love.

0: Jeff Buckley, Lover, You Should Have Come Over. Magnifique morceau de l'album Grace. Il était en tournée de promotion de cet album. Il s'est arrêté deux soirées à l'Olympiade de Paris les 6 et 7 juillet 1995. 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On marque une pause et on retrouve Bad Company à Wembley.
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Bad Company, compo du regretté Mick Ralphs, qui a évidemment sévi dans le groupe déjà en 1974, sous ce Can't Get Enough, et qui faisait partie de la tournée, enregistrée le 11 avril 2010 à l'arène de Wembley, à Londres évidemment. Nous continuons avec Metallica, cette fois c'est du symphonique et du métal. Ça a été enregistré les 6 et 8 septembre 2019 lors de deux concerts à guichets fermés qui ont inauguré l'ouverture du Chase Center de San Francisco devant plus de 40 000 fans. Alors dirigé en partie par Edwin Outwater et Michael Tyson Thomas, le concert célèbre les 20 ans d'anniversaire de cette première union musicale puisqu'il y avait eu un SM1 en 1999. On écoute un classique du groupe, The Unforgiven.

Beth Hart, Lift Your Up, enregistré le 4 mai 2018 à Londres et publié le 30 novembre 2018, quelques mois après donc. Durant cette performance à guichet fermé devant 5000 spectateurs, elle a évidemment donné tout ce qu'elle peut donner, Beth Hart, autant dans la puissance que dans la retenue. Vous l'avez évidemment constaté sur ce titre. Live at Royal Albert Hall, Beth Hart, on le rappelle, en concert le 25 février au Cirque Royal de Bruxelles. Auparavant, Metallica, The Unforgiven avec orchestre symphonique. Des artistes, des choristes, des musiciens classiques, il y en a 60. Pour ce qui est de la musique, il y a 60 choristes autour d'un groupe de légende, Foreigner, enregistré les 20 et 21 mai 2017 au prestigieux KKL de Lucerne, en Suisse. I Wanna Know What Love Is. On écoute ce Foreigner with the 21st Century Symphony Orchestra and Chorus.

pour rejoindre les tops de 21h, Big Jack, c'est AC/DC qu'on va retrouver, enregistré lors de 3 soirées en décembre 2009 au célèbre stade de football Estadio Antonio Vespucho Liberti. Le Live at River Plate, sorti 3 ans plus tard en 2012. Le groupe très en forme après 13 ans d'absence, 3 soirées qui ont rassemblé 200 000 fans. Voici Big Jack, c'est la tournée Black Eyes Tour évidemment.

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10: 21h. David Riffon, bonsoir à tous. Le trafic des lignes 2 et 6 du métro bruxellois a totalement repris, indique la STIB ce soir. La circulation avait été perturbée à deux reprises en fin d'après-midi en raison d'un dégagement de fumée. Une première interruption entre 17h20 et 19h10 elle a d'abord touché le tronçon entre les stations Steuvenberg et Delacroix, puis celui entre Steuvenberg et la gare de l'Ouest. Un peu après la reprise, le trafic a de nouveau été interrompu, d'abord entre Boxtal et Simonis et puis entre Steuvenberg et de nouveau la gare de l'Ouest. Le tout jusqu'à 19h45 environ. La fumée s'était dégagée à l'extérieur de la station. Une autopompe a été dépêchée sur place. Des milliers de personnes ont défilé dans les rues de Madrid pour protester contre l'expulsion d'une femme de 87 ans du logement qu'elle occupait depuis 70 ans. Les manifestants réclamaient une meilleure protection pour les locataires. Les images de son évacuation sur une civière de son appartement mercredi ont choqué. La police a dû forcer la porte. Cet incident remet la crise du logement sur le devant de la scène en Espagne à l'approche des élections législatives de 2027. En traversant le centre de Madrid, les manifestants ont scandé des slogans et brandi des banderoles en réclamant des mesures pour freiner la hausse des coûts du logement et rendre les expulsions plus difficiles. Des frappes russes et ukrainiennes ont tué au moins 16 personnes dans les deux pays aujourd'hui. Moscou et Kiev ont intensifié leurs attaques ces derniers mois au prix d'un nombre croissant de victimes civiles. Le président ukrainien Volodymyr Zelensky a affirmé que deux personnes ont été tuées dans la ville de Zaporizhzhia, dans le sud du pays. Les autorités de Soumy ont annoncé que deux autres personnes avaient été tuées également dans cette ville du nord-est, proche de la Russie. Dans la région de Dniepropetrovsk, dans le centre-est, une attaque aérienne russe a tué une adolescente de 17 ans et une femme de 59 ans. À Kiev, enfin, la capitale, une attaque de drone contre un immeuble résidentiel a fait 5 blessés aujourd'hui. Mais c'était pire hier, des frappes sur la capitale ont fait 7 morts au total. Demi Vollering, championne du monde de cyclisme. La néerlandaise s'est imposée au sprint devant la polonaise Cassia Nieuwiadoma et l'italienne Elisa Longo-Borghini à Montréal. La saison de Demi Vollering est époustouflante. Le doublé, Tour de France, Tour d'Italie, mais aussi le Tour des Flandres, Liège-Bastogne-Liège ou encore la Flèche Wallonne. Demain, la course messieurs, les Belges font figure de favoris. Merci pour votre attention, excellente soirée.
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0: Thank you very much.
1: Bienvenue dans la dernière partie du live sur Classique 21 jusqu'à 22h, Jean-Philippe Lejeune, pour vous servir au micro. Nous avions Dreams, Fleetwood Mac évidemment, l'album de Dance 1997, enregistré au Warner Bros. Studio à Burbank. Réunion de la formation la plus célèbre du groupe avec Lindsey Buckingham, Mick Fleetwood, Christine McVie, John McVie et Stevie Nicks. Dernier album enregistré ensemble, c'était 10 ans auparavant sur Tango in the Night en 1987. On écoutait donc Dreams version concert. Le Dave Matthews Band sur Classic 21, on est parti pour une longue plage, ça fait partie du Live in Central Park. On vous passe de temps en temps en Cortez de Killer avec le guitariste Warren Heise. Il est présent sur ce morceau, ça s'appelle Jimmy Think. Dave Matthews Band, 16 minutes 16 de bonheur, enregistré en live et en plein air sur la pelouse du Great Lawn à Central Park à New York. Il y avait 120 000 personnes tout de même pour ce spectacle haut en couleur.

0: Yuki à l'instant, premier album live officiel enregistré au Japon au début de l'été 79 au Nakano Sun Plaza et au Nippon Seinekan de Tokyo. C'est le Night After Night, un classique du groupe Yuki sorti en 1979, In the Dead of Night. On marque une petite pause et puis on retrouve un artiste avec orchestre et ça nous fait plaisir, c'est Stevie Wonder.
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enregistré à Osaka au Japon, avec des concerts évidemment mémorables, comme il est capable de les donner, et à Tel Aviv en Israël. C'est sorti en 1995 et c'est enregistré pour une télévision avec orchestre symphonique. Sir Duke Stevie Wonder sur Classique 21. Nous continuons avec un hommage, une chanteuse avec un esprit punk, un esprit décalé qui nous manque beaucoup. Elle a disparu le 14 septembre dernier. On parle évidemment de Catherine Ringer avec les Rita Mitsuko. Elle a marqué évidemment toute une époque. Là, elle était en solo. Fred Chichin était déjà disparu. Il était déjà dans l'au-delà. C'est comme ça, un classique de Rita Mitsuko. Catherine Ringer à la Philharmonique de Paris. Voilà, elle chantait les Rita Mitsuko. Un hommage, 27 dates, 60 000 spectateurs et un disque gravé de 19 titres. C'était à l'automne 2019. Avec ses musiciens, dont ses enfants, ses 40 ans, pour fêter les 40 ans du duo iconique Rita Mitsuko, tournée qui est enregistrée les 28 et 29 septembre à la Philharmonie de Paris. On va l'écouter.

Au clin d'un instant, Age of Gold, un single qu'elle a sorti et qu'elle a interprété pour la bonne cause, pour soutenir les communes touchées par les inondations de juillet 2021. Classic 21 proposait un showcase d'Oaklane à l'Espace No à Popinster en pleine vallée de la Vesdre. C'était le 24 mars 2022. Age of Gold précédé par C'est comme ça, hommage au Rita Mitsouko et du coup hommage à Catherine Ringer qui malheureusement a tiré sa révérence le 14 septembre dernier. Portishead, on va être dans une ambiance confinée, celle du Roseland Ballroom de New York. C'était le 24 juillet 1997 et c'est sorti en novembre 98. L'album live, sans surprise, s'appelle In Roseland, New York City Live, Sour Times.

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1: Chris Cornell sur Classic 21 avec cette reprise de Michael Jackson, c'est le fameux Unplugged in Sweden. C'était le 7 septembre 2006 au club O'Baron de Stockholm, juste avant la sortie de son deuxième album solo. Hommage de Chris Cornell de Soundgarden à Michael Jackson, Billie Jean. Et c'est avec Sade que nous allons refermer ce live. Malheureusement, on se retrouve évidemment demain dès 13h pour Classic Hits et puis la musique continue après les tops de 22h. Sade qui avait décidé de remonter sur scène, un comeback après 10 ans d'absence et une belle tournée à laquelle j'ai eu l'occasion d'assister. Bah ouais, les musiciens en avaient un petit peu marre de ne plus être sur scène avec Sade. Et elle est revenue, ça s'appelle Bring Me Home, enregistrement qui a été capté le 4 septembre 2011 au Citizen Business Bank Arena à Ontario, en Californie. 106 dates hein, tout de même pour la tournée, passée par le Sport Palace d'Anvers. 800 000 spectateurs à travers l'Amérique, l'Europe, l'Australie, l'Amérique du Sud. The Sweetest Taboo, un classique des années 80 de Sade Adou. Voici Sade Live, Bring Me Home.

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1: Il est minuit.
2: David Riffon avec vous pour ce résumé de l'actualité. Le pape Léon XIV a entamé ce samedi soir à Lourdes une nouvelle étape de son voyage en France. Il a prié, notamment dans la grotte de Massabielle. Ce dimanche matin, toujours à Lourdes, il doit donner une messe. Sa visite a déclenché un élan populaire. Depuis deux jours, ce samedi, 800 000 fidèles catholiques se sont massés dans les rues de Paris pour le voir déambuler en papa mobile sur les Champs-Élysées et donner une messe en plein air, place de la Concorde. Les ministres flamands ont mis un terme aux discussions budgétaires peu avant 21h ce samedi soir. Une nouvelle réunion en comité restreint est prévue ce dimanche midi. Le gouvernement de Matthias Diependal est à la recherche d'1,5 milliard à 2 milliards d'euros pour ramener son budget à l'équilibre. Lundi, le ministre président flamand doit présenter sa déclaration de septembre, c'est-à-dire sa déclaration de politique régionale. Ça ne vous a pas échappé, il fait de nouveau sec et la hausse des températures et le retour du vent la semaine prochaine ne sont pas un bon cocktail. Quatre provinces du sud du pays, Namur, Luxembourg, Brabant Wallon et Liège, ont pris des arrêtés contre le risque d'incendie. Allumer un feu ou fumer dans ou en bordure des bois et des forêts est interdit. Les lanternes volantes sont également strictement interdites. Si vous souhaitez faire un barbecue, c'est autorisé, mais à condition qu'il soit surveillé de près par un adulte qui dispose d'un moyen de l'éteindre rapidement si un problème survient. Aux États-Unis, par contre, de fortes précipitations et des vents puissants se sont abattus sur le nord-est du pays. Une tempête à la puissance inhabituelle pour la saison s'est intensifiée, entraînant l'annulation de centaines de vols et des coupures d'électricité pour des milliers de foyers. Les trois grandes villes de l'Est, New York, Boston et Philadelphie, sont sur le chemin de cette tempête. Selon les autorités, elle pourrait entraîner de graves inondations sur les côtes. Le jour J pour Remco Evenepoel et Wout van Aert, nos deux leaders désignés pour la course en ligne des championnats du monde de cyclisme. Côté messieurs, 273 km à parcourir, dont 12 fois le circuit local dans Montréal. Les favoris, outre les Belges, le français Sexas, le portugais Del Toro, l'irlandais Healy ou le néerlandais Van Der Poel. Course à suivre sur tous les médias de la RTBF, notamment en intégralité sur Tipeee, en télé et sur Ovio dès 14h50. Ce samedi soir, la néerlandaise Demi Vollering a été sacrée championne du monde chez les dames. Merci pour votre écoute, passez une très belle nuit.
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1: Il est 1h.
2: David Riffon avec vous pour ce résumé de l'actualité. Le pape Léon XIV a entamé ce samedi soir à Lourdes une nouvelle étape de son voyage en France. Il a prié, notamment dans la grotte de Massabielle. Ce dimanche matin, toujours à Lourdes, il doit donner une messe. Sa visite a déclenché un élan populaire. Depuis deux jours, ce samedi, 800 000 fidèles catholiques se sont massés dans les rues de Paris pour le voir déambuler en papa mobile sur les Champs-Élysées et donner une messe en plein air, place de la Concorde. Les ministres flamands ont mis un terme aux discussions budgétaires. Peu avant 21h ce samedi soir, une nouvelle réunion en comité restreint est prévue ce dimanche midi. Le gouvernement de Matthias Diependal est à la recherche d'1,5 milliard à 2 milliards d'euros pour ramener son budget à l'équilibre. Lundi, le ministre président flamand doit présenter sa déclaration de septembre, c'est-à-dire sa déclaration de politique régionale. Ça ne vous a pas échappé, il fait de nouveau sec et la hausse des températures et le retour du vent la semaine prochaine ne sont pas un bon cocktail. Quatre provinces du sud du pays, Namur, Luxembourg, Brabant Wallon et Liège ont pris des arrêtés contre le risque d'incendie. Allumer un feu ou fumer dans ou en bordure des bois et des forêts est interdit. Les lanternes volantes sont également strictement interdites. Si vous souhaitez faire un barbecue, c'est autorisé, mais à condition qu'il soit surveillé de près par un adulte qui dispose d'un moyen de l'éteindre rapidement si un problème survient. Aux États-Unis, par contre, de fortes précipitations et des vents puissants se sont abattus sur le nord-est du pays. Une tempête à la puissance inhabituelle pour la saison s'est intensifiée, entraînant l'annulation de centaines de vols et des coupures d'électricité pour des milliers de foyers. Les trois grandes villes de l'Est, New York, Boston et Philadelphie, sont sur le chemin de cette tempête. Selon les autorités, elle pourrait entraîner de graves inondations sur les côtes. Le jour J pour Remco Evenepoel et Wout Van Aert, nos deux leaders désignés pour la course en ligne des championnats du monde de cyclisme. Côté messieurs, 273 km à parcourir, dont 12 fois le circuit local dans Montréal. Les favoris, outre les Belges, le français Sexas, le portugais Del Toro, l'irlandais Healy ou le néerlandais Van Der Poel. Course à suivre sur tous les médias de la RTBF, notamment en intégralité sur Tipeee, en télé et sur Ovio dès 14h50. Ce samedi soir, la néerlandaise Demi Vollering a été sacrée championne du monde chez les dames. Merci pour votre écoute, passez une très belle nuit.
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1: Il est 2h.
2: David Riffon avec vous pour ce résumé de l'actualité. Le pape Léon XIV a entamé ce samedi soir à Lourdes une nouvelle étape de son voyage en France. Il a prié, notamment dans la grotte de Massabielle. Ce dimanche matin, toujours à Lourdes, il doit donner une messe. Sa visite a déclenché un élan populaire. Depuis 2 jours, ce samedi, 800 000 fidèles catholiques se sont massés dans les rues de Paris pour le voir déambuler en papa mobile sur les Champs-Élysées et donner une messe en plein air, place de la Concorde. Les ministres flamands ont mis un terme aux discussions budgétaires. Peu avant 21h ce samedi soir, une nouvelle réunion en comité restreint est prévue ce dimanche midi. Le gouvernement de Matthias Diependal est à la recherche d'1,5 milliard à 2 milliards d'euros pour ramener son budget à l'équilibre. Lundi, le ministre président flamand doit présenter sa déclaration de septembre, c'est-à-dire sa déclaration de politique régionale. Ça ne vous a pas échappé, il fait de nouveau sec et la hausse des températures et le retour du vent la semaine prochaine.